0: À Cosmopolite. Je suis vraiment ravi de passer mes soirées de fin de semaine avec vous hein, depuis un an maintenant, les vendredis, samedis et dimanches à partir de 19h. Puis merci pour vos généreux messages à envoyer tout au cours de l'été sur l'application audio. Sérieux là, vous inondez mon cœur de gratitude. Pour les prochains mois, on va conserver la même recette musicale, hein, c'est-à-dire des classiques qui nous suivent depuis toujours, une grande place pour nos artistes d'ici, puis des sons curieux, vigoureux, qui voyage avec panache jusqu'à nous. Là, je suis très heureux d'activer la fin de semaine avec l'héritage de Fela Kuti prônant l'unité, la liberté d'expression. On se met en mode remix, chers amis. Bon début de soirée.
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0: cette mélodie là.
1: La la la la la la la, j'adore la siffler. J'adore la fredonner. Je trouve que c'est une mélodie qui est enjoliveuse de vie. Une chanson qui célèbre la joie de vivre, le succès, les plaisirs tout simples. Une pièce qui encourage à vivre l'instant présent, à rejeter les tracas du quotidien puis à se mettre loin, loin des énergies négatives. À chaque qu'on vient d'entendre, chante la gratitude pour le chemin parcouru. Il vénère aussi la prospérité. Il insiste sur le fait de profiter de la vie entourée des siens, d'avoir l'esprit libre aussi, puis de faire la fête. Le titre de la pièce, il est parfait. C'est happiness, le bonheur. On va rester dans l'agentivité à l'instant avec une parution récente. OK, donc une pièce qui s'appelle Imagine. Et puis ce qu'elle souhaite, cette pièce-là, c'est qu'on imagine le meilleur pour nous. Donc on imagine l'ambition, l'évasion aussi. Donc on va se tourner autour du sempiternel contraste entre les rêves, les aspirations, la réalité avec Imagine de Rambo Goyard.

Eman, qu'on vient d'entendre à l'instant de Québec. Ici Philippe Fémieux, j'espère que vous avez le sentiment de passer un bel été. Hein. Ouais, même si c'est la rentrée scolaire, la rentrée culturelle, la rentrée radio, chers amis, je continue de conjuguer l'été au présent, moi. Oh oui, parce qu'au calendrier, c'est encore l'été en passant. Hein. Puis à Cosmopolite, je vous le dis, chers amis, on va continuer de savourer l'été une tourne à la fois, j'aime ça le répéter. On va se tourner maintenant vers une portion de territoire qui aime les conditions estivales, qui fabrique des tounes sous le soleil à écouter sous le soleil. Je parle ici de la Jamaïque. Et Slip and Slide et le producteur Massika. Ça, c'est une offrande sortie au début de l'été qui repose sur une rythmique dancehall dynamique qui intègre très habilement des références de folk jamaïcain traditionnel.

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On était à l'instant dans le berceau de la musique soca, Trinité et Tobago, avec une pièce qui parle des amitiés de festival. Hein, c'est l'esprit de fête. Benji, son auteur, raconte comment la musique, les rencontres, l'ambiance des carnavals ou des festivals rapproche les inconnus. Hein. Donc, les amis de festival, moi, j'adhère et j'adore. Donc, dans la pièce, c'est une célébration hein, de faire la fête ensemble, en sachant très bien qu'une fois le moment achevé, hein, quand le festival se termine, ben on va reprendre son petit bonhomme de chemin. Jusqu'au prochain festival. Moi, je l'aime, cette chanson-là, primo, parce que c'est ma vie, ça. Puis c'est aussi un hymne nostalgique et joyeux sur la camaraderie temporaire. Hein. Donc, la liberté, l'énergie fraternelle aussi qui règne au sein de la foule pendant un festival. D'ailleurs, j'en profite hein, pour remercier puis saluer toutes les personnes avec qui j'ai eu du plaisir dans les festivals à Baie-Saint-Paul au cours de l'été, puis à Gaspé aussi. Vous écoutez Cosmopolite sur ICI Musique, la radio musicale de Radio-Canada, puis j'ai à l'instant une nouveauté pour vous. Ben oui, au cours des dernières années, la chanteuse jamaïcaine Koffi a su tatouer notre cortex cérébral avec des chansons comme Toast ou Rapture qui sont devenues des hits planétaires. La voici en nouveauté avec son analogie des fruits d'été pour symboliser des moments doux, sucrés, agréables. On écoute Summer Fruits.

On glisse lentement de la fin de semaine. On est en musique locale avec Salimo pour la piste qui s'appelle No Story. Il y avait tout juste avant Mike Clay, Fally et Poupa. On a lancé l'enchaînement avec la nouveauté hein, qui parle des fruits d'été accueillis. C'est Summer Fruit de Koffi. Hein, donc la jeune chanteuse américaine qu'on appelait Koffi depuis quoi, une dizaine d'années maintenant, elle a changé de nom avec sa nouvelle apparition discographique. C'est Original Koffi maintenant. Original Koffi qu'on a entendu à la radio musicale de Radio-Canada. Bon, une nouveauté, une autre, c'est Gaillance. Gaillance qui a imaginé les contours musicaux sur lesquels on entend cette pièce-là avec la voix de Wally

En ce dernier vendredi du mois d'août, on s'accroche le plus possible à l'été. On écoutait Show Me The Way. Pièce écrite par Papa Wemba. Et là, c'est la version de Pierre Quenders avec ses amis de Moonshine qu'on vient d'entendre. Si vous êtes d'ailleurs dans le coin de Montréal, le 17 septembre prochain, c'est un vendredi, j'ai quelque chose pour vous parce que Moonshine va débarquer sur l'esplanade de la Place des Arts dans le cadre du festival Tempeo. Donc, Tempeo, c'est un festival de musique et de danse. Donc, dès 17h30, vous êtes conviés là, à monter les marches de l'esplanade, un événement gratuit. Il va y avoir Aza qui va chanter là, et puis Pierre Quenders, avec ses amis de Moonshine aussi, vont ambiancer les gens pour une soirée Afro-Soul. Donc, pour votre calendrier culturel, là, 17 septembre, si vous êtes dans le coin de Montréal, voici une pièce qui est un écho direct de l'âge d'or du boogie et du modern soul du début des années 80.

on savourait le son soul tropical de David Walters à la radio musicale de Radio-Canada. Il y a eu quelques jours une première pour le continent africain. Angélique Kidjo, Mama Africa, a maintenant son étoile sur le célèbre Hollywood Boulevard en Californie. Quand je l'ai reçu en mai dernier, on en avait parlé un petit peu ensemble, mais c'était encore loin à ce moment-là. Mais j'avais quand même senti qu'elle était chargée émotivement d'avoir cet honneur. Puis la semaine dernière, elle a publié sur ses réseaux des messages pour expliquer les émotions qui l'habitaient, puis elle versait des larmes en parlant de la grande responsabilité qui vient avec une telle distinction. Elle était vraiment touchée. Donc maintenant, Angélique Kidjo a son étoile sur le Hollywood Boulevard. Elle est la seule personne africaine à avoir cet honneur-là. Je rappelle qu'elle sort de retour ici au pays hein, pour un spectacle dans le cadre de Montréal en lumière. On l'écoute à l'instant avec un de ses gros hits planétaires, Batonga.

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Une pièce qui s'est imposée hein, comme un pan important du son de l'émission Cosmopolite. On vient d'entendre un instant Nit Tropical. Je suis content d'amorcer la fin de semaine avec vous, chers amis. On va se retrouver demain, samedi, 19h, dimanche, 19h aussi. Hein. C'est Philippe Fémiot. Hey, vendredi dernier, avec des amis, on a décidé de bien savourer l'été puis on est allé faire une excursion nautique sur le fleuve Saint-Laurent, tout près du pont Samuel de Champlain, pour voir le coucher de soleil. Ça, c'est le prétexte, OK? Donc, l'idée derrière aussi, c'est de collationner, c'est de plonger dans l'eau à quelques reprises, c'est d'écouter de la musique à tue-tête. Puis quand mon tour est venu de mettre de la musique, j'ai demandé à mes amis ce qu'ils voulaient entendre. Puis ils m'ont dit, on veut quelque chose qui est euphorique. On veut complètement lâcher prise. C'est la fin des vacances. On rit trop fort, trop longtemps. On dit des balivernes. Alors, je me suis dit qu'on méritait une pièce iconique pour ajouter un jalon à notre camaraderie. Alors, j'ai choisi de piger dans une de mes listes de mon téléphone qui s'appelle Folie d'été. Ouais, j'ai une liste qui s'appelle comme ça, Folie d'été. J'ai choisi celle-ci, puis je vous jure, pendant un moment, les nuages ont quitté notre ciel et on a eu l'impression de naviguer dans les Caraïbes.

On écoutait Isabella Love Story avec El Dorado à la radio musicale de Radio-Canada. Isabella Love Story qui donne des spectacles flamboyants. Elle se rend en spectacle dans le cadre du festival Tampeo, dont je vous ai parlé un peu plus tôt, organisé par la Place des Arts. C'est à l'esplanade de la Place des Arts. Elle, c'est le 16, parce qu'il y a 5 soirées thématiques, OK? Et elle fait partie de la soirée Ambiance Reggaeton. Si vous voulez voir Isabella Love Story, elle va être en spectacle donc 16 septembre prochain, si vous êtes dans le coin de Montréal. À Cosmopolite, on aime bien ça, hein? Savourer le plaisir, goulûment. Là, on va le faire avec une double dose de Poirier. Poirier avec la voix de Jelly Tapa dans quelques instants, mais un de ses classiques, Walala Lang, Walala Long, ça c'est avec Feisty. Je vous rappelle qu'il célèbre cette année 25 ans de carrière et ça va être souligné au Festival de musique Mutec sous peu.

Je vous avais promis tantôt une double dose de poirier. On a étiré le plaisir. On était en formule triple dose. À l'instant, la voix de Ken Lo, les motifs de Poirier pour la pièce qui s'appelle Smoothie ou le Hay. Tout juste avant, le remix hein, d'une pièce de Jelly Tapa signée Poirier et Bosque pour la pièce qui s'appelle Willy. Puis on a commencé avec Walala Lang, Walala Long. Poirier et Feisty. J'espère qu'il est bon votre vendredi soir à la radio musicale de Radio-Canada, chers amis. Je suis content d'aller vivre avec vous. On écoute Afrotronix qui va être bientôt en spectacle à Rimouski au Festival de Jazz le 5 septembre prochain.

C'est Wesley qu'on vient d'entendre avec Campé à la Radio Musicale de Radio-Canada. Voici maintenant une pièce que j'écoute à tous les jours depuis quoi, 3 semaines maintenant. Elle s'appelle Show Me, une pièce de Vumala qui capte exactement l'équilibre entre la décompression de la semaine vers la fin de semaine. Il y a une montée progressive, il y a l'énergie nocturne qui va s'installer dans la pièce aussi. Hein. C'est un morceau qui est peuplé de lignes vocales enveloppantes, qui, à mon sens, accompagne physiquement et mentalement cette installation collective là, qu'on vit présentement. Hein. Donc, le passage du jour vers la nuit, c'est une chanson qui a un tempo bleuté idéal.

c'est la musique de Tommy Phil qui décorait notre vendredi soir à la radio musicale de Radio-Canada. La friend zone, vous connaissez? Hein? La zone amicale? Cette espèce de coup de foudre non partagé? Non, c'est pas drôle, ça, quand ça vous arrive. Ça m'est arrivé, je sais. C'est très inconfortable. Il existe d'ailleurs une pléthore de films qui traitent de ce sujet-là qui est universel. Des tonnes de chansons, hein, dont une apparue en 2019, que vous allez reconnaître dans quelques instants. Elle est apparue avec un écrin afro-rave. Moi, Rema a mélangé afro-pop, sonorité trap, des influences vocales arabes, indiennes un petit peu. Puis ce mélange-là a séduit d'abord un public africain, après ça les diasporas africaines partout sur la planète, ensuite les mélomanes occidentaux et asiatiques. C'est compréhensible, hein, parce que c'est un thème universel et accessible qui est traité avec justesse et respect, qui reflète là cette nervosité là, d'avouer à quelqu'un vos sentiments, hein, cette espèce de friend zone dont je parle. Donc c'est un sujet qui est sain, qui est humain, dans lequel n'importe qui peut se reconnaître. J'ai choisi de vous faire entendre une version remix, celle de Major Lazer. Oui, Cosmopolite teinte notre vendredi soir d'amour et d'afro-house.

Il me semble que la vie était facile, hein, avec ses motifs de Kate Renada. Il y avait aussi la source Justice et Tame Impala. Sur l'application mobile Radio-Canada Audio, il y a une bulle de conversation, hein. Et je dois vous avouer, chers amis, que je suis très content de vous lire. Vos mots sont précieux pour moi, hein. Je constate que vous écoutez Cosmopolite avec beaucoup d'attention, que vous êtes précis dans vos commentaires aussi, j'adore. Il y a beaucoup de suggestions, hein, qui sont importantes pour moi. J'aime vos commentaires aussi. Et si vous souhaitez partager même les sentiments que provoquent certaines pièces musicales, ben, si ça vous fait du bien, ça me fait du bien moi aussi. Donc, ça se passe sur l'application mobile Radio-Canada Audio. Sur ma photo, mon nom est Philippe Fémiot. On file vers une récente pièce de Saramé, mais d'abord, une encore plus récente, c'est Go Shanti, un des morceaux phares de Malko, sorti tout récemment. Une pièce qui met en avant ses rythmiques très modernes, sa livraison mélodique taillée pour un vendredi soir à la radio musicale de Radio-Canada. Malko.

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2: Ashake, DJ Snake à la radio musicale de Radio-Canada. J'ai une nouveauté très rare à vous faire entendre. C'est tellement rare que je me suis permis d'écrire à Bugatte, parce que c'est une pièce de Bugatte, pour avoir une compréhension, une clé pour mieux comprendre cette pièce-là qui s'appelle Pa Argentina. Donc, il faut comprendre que cette pièce-là a vu le jour en 2010. Donc, c'était sur un mixtape qui a fait paraître à cette époque-là. Et là, il a décidé de donner une nouvelle vie à la pièce qui s'appelle Pa Argentina. La raison pour laquelle, d'entre eux, je vous disais que c'est une rareté, c'est que c'est un remix de Nerds. Ça, c'est lui qui dit ça, là. Je le cite. C'est un remix de Nerds mélangé dancehall et tango. Je pense pas que c'est courant, mais j'avais le goût de faire ça cet été. Merci, Bugatte, on t'écoute.

0: Wrong impression. On était bien installé sur le feutre vocal de Glenn Lewis à l'instant pour une parution récente titrée Impressions. J'en ai une autre nouveauté pour vous. Hein. C'est vraiment la rentrée culturelle, la rentrée musicale. On est maintenant sur le plus récent album de Opinard. Avec son nouvel album, il reste fidèle à son esprit spleen. C'est un disque qui explore la mélancolie urbaine, la délicatesse amoureuse, le passage à l'âge adulte. Puis, il y a beaucoup de sens de détail, hein? Puis beaucoup d'auto-dérision sur l'album. Voici la pièce qui s'appelle « Location ».
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Artiste catalane Rosalía que vous venez d'entendre. On est dans le dernier droit de Cosmopolite en ce vendredi soir et on va entendre un classique rap de la ville de Québec. Et moi, ça me fait penser que j'ai très hâte de voir qui va représenter le Canada au festival de musique Eurovision. Qui va représenter et quel style musical aussi? C'est ça que j'ai vraiment hâte de voir. Est-ce que ça pourrait être du rap à Eurovision? Est-ce que ça pourrait être du folk? Est-ce que ça pourrait être du country? Est-ce que ça pourrait être du dancehall, hein? Suspense. Je parle de ça parce que le Canada se lance à la recherche de son artiste pour le représenter, hein? À partir de lundi, sur Eurovision, là, vous passez par Radio-Canada, vous allez pouvoir déposer votre candidature. Donc, vous avez du 31 août jusqu'au 9 septembre prochain. Puis, j'ai goût de vous dire aussi, qui voyez-vous, chers amis, pour représenter le Canada? Il y a plusieurs artistes, hein, qui veulent jouir d'une popularité internationale puis d'avoir des clips qui vont devenir viraux. Ça va être très intéressant les prochaines semaines et les prochains mois, ce qui va se passer avec les artistes qui vont représenter le Canada à Eurovision.

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notre corps, Kelly Crow, en mode compas à la radio musicale de Radio-Canada. Je suis ravi d'avoir commencé la fête de semaine avec vous, chers amis. Si vous avez manqué des moments de l'émission Cosmopolite de ce vendredi 28 août, vous pouvez aller sur l'application mobile Radio-Canada Audio. Sinon, vous restez à l'écoute pour l'émission Minotan avec Samian. Cosmopolite est une réalisation de Marie-Pierre Bouchard, ici Philippe Fémieux. On écoute Zach Zoya qui va jouer sa musique au FME à Rouyn-Noranda dans les prochains jours. J'ai très hâte de vous retrouver demain, samedi, pour une autre édition de Cosmopolite sur ICI Musique. Ciao tout le monde!

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1: Kouekakina, bonsoir tout le monde, c'est Samian et bienvenue officiellement à cette cinquième saison de Minotaur.

C'était l'artiste de l'heure, ou peut-être même l'artiste de la prochaine génération. Elle s'appelle Love, fait du R&B, neo-soul, originaire de la nation Cree de Poundmaker, Saskatchewan, avec la chanson Majinimito. Elle voulait créer une chanson en langue Cree, et c'est la seule chanson de l'album. Et je dois vous avouer, c'est mon album coup de cœur de cet été. À la sortie, au mois de juin, il y avait, elle vendait des vinyles en édition limitée, et j'en ai eu un. J'ai reçu ma copie une semaine et demie. Donc, c'est vraiment l'album que j'ai écouté le plus cet été. Le titre de l'album, Iskwa, qui veut dire femme en langue Cree, mais aussi dans plusieurs langues autochtones, dont en Anishinaabe. Donc, voilà. Et oui, officiellement, cinquième saison de Minotan. On est rendu là et ça passe vite le temps. Et je vous dis ça parce que quand on est en bonne compagnie, c'est là qu'on réalise que le temps passe vite. Parce que je suis avec Pascal, avec qui j'ai commencé l'aventure de Minotan il y a 5 ans. Et puis, on va avoir le plaisir de faire les 2 premières émissions ensemble. Donc, ce soir, on est encore en été. Donc, on va en profiter pour vous parler de nos coups de cœur de cet été. On va faire jouer beaucoup de chansons qu'on écoute en boucle depuis la saison estivale. Et pour repartir le bal, parce qu'évidemment, on va vous faire jouer des nouveautés de la rentrée, on va écouter Curtis, Clear Sky and the Constellation. Et ça, là, si vous ne connaissez pas, vous allez être fan. C'est du hip-hop, c'est funk, c'est soul. Ça donne le goût de danser, ça donne le goût de découvrir encore plus la musique autochtone, parce que c'est encore la mission de Minotan cette année, de vous faire découvrir et de vous faire jouer le meilleur des musiques autochtones à travers le pays. Donc, c'est parti. Maintenant.

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Hein? Comme quoi, la thématique de ce soir, moi aussi, je suis content de vous retrouver et de vous revoir. Bref, il s'appelle Play the Fool et c'est un projet musical de Glenn Odie, qui est un artiste cri originaire de la Première Nation Wiscuisipik au Manitoba. Et c'est bon, c'est pour ça qu'on vous le fait jouer. Voilà, voici Play the Fool.

0: C'était un vent du Nord, une belle fraîcheur du Nord avec Kuyana de l'artiste Rit. Parmi les albums qu'on a hâte d'entendre cet automne, il y a certainement le prochain opus de Natasha Canapé-Fontaine qui va sortir le 6 novembre prochain. Et aujourd'hui, ben, je vous présente une toute première pièce créée avec le pianiste et compositeur montréalais Simon Denisard. Et je vous avoue que cette chanson-là m'a vraiment coupé le souffle. Je l'ai écoutée plusieurs fois et j'ai adoré. Et ce qui m'a ramené à cette chanson-là, c'est ça, c'est le piano. J'ai vraiment aimé ce riff de piano. Pardonne-moi l'expression, mais on appelle ça un bon riff de piano. Mais surtout, les mots de Natasha, c'est très percutant. Il y a quelque chose de très puissant dans ce texte-là. C'est vraiment un cri du cœur sur nos réalités, sur le regard qu'on pose sur nous aujourd'hui. C'est comme si on reprenait possession de notre propre récit. Ça s'intitule « Notre révolution a été télévisée ». Et évidemment, ben, ça fait écho au célèbre « The Revolution Will Not Be Televised » par Gil Scott-Heron, qui est sorti en 1971. Et là, c'est 50 ans plus tard que Natasha semble presque répondre à cette chanson-là. Donc, « Notre révolution, elle a été vue, racontée, médiatisée. Mais est-ce qu'elle a réellement été entendue? »
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Vous avez sûrement reconnu le grand Cohen repris ici par le non moins grand Florent Volant avec Everybody Knows Aminotan. Passons donc au répertoire de Florent Volant lui-même, justement, lui aussi réinterprété par des grands d'ici. Donc on écoute N'été Macheteto, repris par Béatrice Dear, Shawit et Macheteto.

On vient d'entendre le titre Water de Wolf Castle et Jamela avec une groove tellement relaxe. Moi, ça, j'adore cette ambiance-là. C'est un morceau qui coule comme de l'eau. Hein? Water. L'eau. J'adore ce métier. Wolf Castle, l'artiste Micmac de la Première Nation de Papineau, au Nouveau-Brunswick. C'est un rappeur, producteur, animateur aussi, et il a lancé Castle Records en 2025, qui est un label consacré aux artistes autochtones de l'Atlantique. Et à ses côtés, Jamela, une chanteuse que j'aime beaucoup, reggae, originaire de Kingston en Jamaïque et aujourd'hui installée en Nouvelle-Écosse. Donc deux artistes qu'on avait déjà entendus ici avec le titre East Coast Family, qui est ça, là, ça fait partie de ma playlist. Playlist comme DJ, c'est vraiment un grand classique. Et tant qu'à être dans l'Est, salutations à ceux qui nous écoutent de ce coin de pays. Donc, faites-nous signe dans la bulle de conversation audio. Dites-nous dans quelle province vous êtes, dans les Maritimes. Ça va nous faire un plaisir d'échanger avec vous. Alors, nous, on poursuit notre voyage avec Indian City.

Je vous l'avais dit en début d'émission qu'on gardait encore les deux pieds dans l'été, ce soir à Minotan. Comme preuve, cet immense classique de George Gershwin, Summertime, revu par Pura Fée. Dans la vie, il y a des concerts qu'on regrette vraiment d'avoir manqué, et celui-là en fait partie. Cet été, j'ai vu par les réseaux antisociaux que Ai Sanabi a offert une prestation vraiment exceptionnelle au festival Musique du bout du monde à Gaspé. Ça, là, c'est un concept que j'adore. C'est un concert au lever du soleil dans le décor naturel du parc national Forillon. Donc, imaginez. La musique d'Ai Sanabi, le jour qui se lève tranquillement sur la Gaspésie au bout du monde, c'est difficile de battre ça. C'est difficile de faire mieux. J'ai pas pu être là, mais j'ai vu des extraits, quelques images sur les réseaux, grâce à Alexis Caron, ancien réalisateur de Minotan, la saison dernière. Lui, il était sur place. Je l'ai vu faire du bateau avec Ai Sanabi. Je l'ai vu faire plein de trucs. Mais ces images de ce concert-là m'ont fait regretter d'avoir manqué ce show-là. Donc, je vous pose la question. Est-ce que vous y étiez? Est-ce qu'il y en a qui étaient au Festival du bout du monde? Écrivez-nous. Donc, direction bout du monde avec l'artiste Oujikri. On va fermez vos yeux, ok? On va essayer de se remettre dans ce moment-là avec une chanson vraiment d'Adon, Edge of the Earth.

Ça, ça défoule et ça fait du bien. C'était Laura Nicoué avec Kwan Chani. Et on va se le dire, hein, Laura, elle a vraiment le rock qui lui coule dans le sang. C'était le deuxième extrait qui est sorti en juillet d'un album à paraître le 6 novembre prochain. À suivre. On poursuit notre voyage avec Mimi Obomsawin, autrice, compositrice, interprète franco-ontarienne et Wabanaki, qui est membre de la Première Nation d'Odanak. Et elle nous revient avec Evoque. C'est un nouvel album de 10 chansons qui est très personnel, dans lequel elle s'ouvre littéralement, elle ouvre les portes de son univers. C'est un album qui est sorti aujourd'hui même, donc c'est tout nouveau, c'est tout frais. Et elle nous raconte que cet album-là l'a mis au défi, autant musicalement que personnellement. Et elle raconte qu'il y a 3 ans, elle n'aurait jamais cru avoir le courage de créer certaines pièces qui se retrouvent sur cet album-là. Et musicalement, j'aime le fait qu'elle refuse de se laisser enfermer dans une seule case. Donc, c'est du folk, bien sûr, comme on la connaît, mais il y a aussi du groove, de la chaleur. Il y a quelque chose de très organique. On entre dans Evoque exactement comme l'album commence. Voici Mimi Obomsawin avec Homeground à Minotan.

Machtel Peik Negemo de l'artiste Shimoun. Très belle voix. Aujourd'hui, on vous présente le groupe Corella, qui est un groupe fondé en 2017 et originaire de Nouvelle-Zélande, plus précisément sur la rive nord d'Auckland, par des membres de la Marine Royale. Donc, il s'appelait The Marinade. Hein? Ne pas confondre avec la marinade. Mais au début, il faisait des reprises de chansons et plusieurs membres de la formation sont maoris, comme le chanteur principal Pipi Waraora Campbell. Pipi pour les intimes. Et c'est comme ça qu'il se présente. Et le groupe connaît en 2023 un immense succès en Nouvelle-Zélande avec la chanson « Blue Eyes Maori ». La formation aborde un traumatisme du passé colonial. On entend souvent parler de ça chez les artistes autochtones, mais celui-ci parle des enfants métis et il raconte la naissance des premiers Maoris aux yeux bleus. Je trouve ça vraiment intéressant. Et comme sur la chanson que je vous fais écouter, vous allez voir, c'est très engagé. « Not I », qui veut dire « pas moi ». Et ce que ça dit dans cette chanson-là, vous allez bien l'entendre, mais ça dit « It's better to die on your feet than to live on your knees. » Donc, c'est mieux de mourir debout que de vivre sa vie à genoux.

Maintenant, on va écouter un groupe qu'on n'a encore jamais diffusé à l'émission. Et j'aime tellement ça quand ça arrive. Même après 5 ans de Minotane, oui, on découvre encore des nouveaux groupes, des nouveaux artistes. Et ce groupe s'appelle Coyote. Pas dans le sens de l'animal, c'est K-O-Y-O-T. Et eux, ce qui les démarque, c'est que c'est un mélange de folk, rock indépendant, mais avec une pointe de texture assez psychédélique. Donc, je sais qu'il y a des gens qui trippent là-dessus. Il y a des gens, des fois, qui nous écrivent pour en découvrir de ce genre de groupe-là. Donc, on est servi ce soir. On écoute Coyote.

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Somewhere Down the Crazy River du grand Robbie Robertson. On reprend la route avec quatre univers complètement différents. Dans quelques instants, on va entendre Pixic avec Mahaha Tickling Demon. Jeremy Dotchard, remixé par KCMQ, New Walk Radio, un beau projet de l'Ouest canadien. Mais on commence ce voyage avec Soleil Lounière, avec Two Spirit à Minotan.

Et c'est ce qui conclut, ou presque, cette première édition de la cinquième saison de Minotan. Je veux remercier du fond du cœur l'excellente équipe derrière Minotan. À la réalisation, et ça, ça fait partie de la meilleure équipe d'Easy Music, Pascal Richard, à la recherche, Alice Chiche, qui se joint à nous cette saison-ci. Et au micro, c'était moi-même, Samian. Et je vous rappelle que vous pouvez nous écrire sur la petite bulle de conversation en tout temps sur l'application audio. C'est une cinquième saison, oui, à voyager ensemble, à découvrir des artistes, des langues, des territoires, mais surtout vous faire entendre toute la richesse et la diversité de nos musiques. Donc, on se laisse ce soir sur la musique instrumentale de feu Chris Dirksen et on se donne rendez-vous la semaine prochaine. Kichimiigwech, bye bye.

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couvert de confettis. On va vivre ensemble ce matin les textes de Beck, analysés par notre poète préféré, Daniel Leblanc-Poirier. Des nouvelles de Bachaboulat, un gros plan sur le nouvel album de Prince, oui, et une primeur d'Angèle.

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1: On prend des nouvelles de Bacha Boulat, cette chanteuse folk montréalaise d'origine polonaise qui nous invite encore une fois dans son palace. Cet endroit qui déborde d'amour, de souvenirs, de rêves, d'espoir, mais aussi de poils de chat et de papier peint ouest-allemand. Bacha's Palace, oui, c'est le nom de son dernier album qui est inspiré de son appartement douillet, de son local de répétition qui est délabré et de l'intérieur de sa tête. En 2022, la vie de Bacha Boulat a changé. Elle est devenue mère et elle a pris le temps de s'arrêter. Elle a pris une pause. Elle a déménagé aussi et elle a pu écouter ses propres pensées. Donc, cette réflexion-là s'est poursuivie avec Bouquet, un nouveau mini-album qui sort aujourd'hui. Et on y retrouve des versions acoustiques de quelques chansons de Bacha's Palace. Donc, Bacha Boulat reprend la route dans les prochains mois. Elle va faire une grande tournée canadienne, 23 dates, où elle va revisiter son répertoire à la guitare, au piano et à l'auto-harpe. Elle va s'arrêter dans 4 provinces et 1 territoire, 11 spectacles au Québec, 7 en Ontario, 3 en Colombie-Britannique, l'Alberta, le Yukon, et elle sera de passage aussi à Pop Montréal le 25 septembre. Donc, on écoute une version, une reprise, revisitée, dépouillée d'une chanson de Bacha's Boulat.

0: vie de festival.
1: On s'en va dans les ruelles de Montréal où va avoir lieu le Festival des arts de ruelle. Ça commence demain, ça se termine le 13 septembre. C'est un festival qui transforme littéralement les ruelles de Montréal en scène à ciel ouvert. Et le volet musical cette année est particulièrement éclectique. Il y a Calamine, France d'amour, Barbada. Il y a des DJ aussi. Chaud Sauvage va jouer les DJ. Nectar Palace, Virginie B, Super Plage, Qualité Motel. Le Festival des ruelles de Montréal réunit 300 artistes professionnels qui vont investir 10 quartiers de Montréal, notamment Saint-Michel, Villeray, Mercier, Hochelaga, Rosemont, Petite-Patrie, Saint-Léonard, Montréal-Nord, Côte-des-Neiges. La grande majorité des activités sont vraiment gratuites, mais il n'y a pas que de la musique, il y a aussi du cirque, de la danse, du théâtre, de l'art de rue, des installations. On écoute Virginie B qui sera du Festival des arts de ruelle le 12 septembre.

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1: On part à la découverte de la protégée de The Weeknd, la chanteuse R&B Cherry, une fille d'immigrants éthiopiens qui a grandi à Scarborough dans l'est de Toronto. Elle a été portée par les chants d'église quand elle était petite. Ses deux parents étaient choristes à l'église. C'est en 2016 que son destin bascule. Elle fait une reprise de Rihanna qui devient virale et qui attire l'attention de Abel Tesfaye. C'est qui Abel Tesfaye? Ben, c'est The Weeknd qui lui aussi a grandi à Scarborough. Sa mère est proche de la famille, donc leur famille se connaissent. Et Cherry devient officiellement la première femme à être signée sur le label de The Weeknd. Elle lance deux excellents mini-albums et elle passe les années suivantes sur la route, faisant les premières parties de qui? Ben, de The Weeknd et de Maria the Scientist. Elle apparaît aussi très discrètement, c'est vraiment très discret, sur l'album Hurry Up Tomorrow de Monsieur Fin de Semaine, son mentor. Au printemps 2026, Cherry franchit un nouveau cap. Elle lance son premier album complet, un projet très sensuel, atmosphérique. Elle est actuellement en tournée, va s'arrêter à Toronto dimanche. Voici Cherry. Oh.

Oui, Peter, qui, au début des années 2010, a contribué à ramener les solos de saxophone à la mode. Merci, Peter. Et vous pouvez m'écrire, bien sûr, sur Radio-Canada Audio. Vous cliquez sur le phylactère qui est juste à côté de ma photo. Fugue.

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1: C'est une minute qui a un bon sens de la répartie. Je voudrais rendre hommage au sens de la répartie de Dolly Parton. Dolly Parton, qui avait vraiment beaucoup d'esprit, beaucoup d'humour, beaucoup d'autodérision. Elle était capable de rire d'elle-même et elle avait vraiment une capacité à répondre à n'importe quelle question en entrevue. Et là, donc, j'ai lu certaines des meilleures citations de Dolly Parton. En voici quelques-unes. Alors, Dolly Parton a dit « J'ai une assez belle peau pour mon âge et je pense que c'est en grande partie grâce à la graisse de bacon. » Mm-hmm. Elle a aussi dit, Dolly Parton, « Ça coûte beaucoup d'argent d'avoir l'air aussi cheap. » Tout le monde me demande toujours combien de temps tu mets pour te coiffer. Elle dit « Comment je pourrais le savoir? Je ne suis jamais là. » Elle a aussi dit « Oui, je suis favorable au mariage gay. Ils ont parfaitement le droit d'être aussi malheureux que les hétérosexuels. » Bon, bravo Dolly. Elle dit « Quand j'étais avec Andy Warhol, je me suis dit « Mon Dieu, sa perruque a l'air encore moins chère que la mienne. » Les gens me demandent « Comment faites-vous pour avoir l'air aussi jeune? » Je leur réponds « Un bon éclairage, de très bons médecins et beaucoup de maquillage. » Et finalement, elle a dit « Mes faiblesses ont toujours été la nourriture et les hommes. » Dans cet ordre. Merci, Dolly.

Pour faire suite aux citations de Dolly Parton dont je parlais il y a quelques minutes, Rachel de Montréal m'écrit qu'elle a entendu Dolly Parton dire qu'à la question « Que faites-vous en premier au réveil? » elle a répondu « Je m'habille et je rentre chez moi ».

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1: Gros plan sur le nouvel album de Prince. Oui, est-ce que ça se peut, nouvel album de Prince? Ben, en fait, c'est la 4e parution posthume du prince du funk, de l'artiste connu sous le nom de Prince, formerly known as Prince, qui est mort le 21 avril 2016. Et donc, ça s'appelle Timeless. C'est une compilation, 9 enregistrements studio, un enregistrement en concert qui couvre toutes les décennies de la carrière de Prince. C'est des années 70 jusqu'aux années 2010. Deux des chansons sont des versions antérieures ou alternatives de chansons déjà sorties du vivant de Prince. Parmi celles-ci, il y a With This Tear, qui a été écrite par Prince, enregistrée aussi par Prince en 91 dans ses studios, mais aussi enregistrée par Céline Dion ensuite en 92. Elle l'avait enregistrée avec ses propres musiciens. Il y a des pièces originales aussi, Stone, Calabama, bref, il y a beaucoup de pépites qui dorment dans les voûtes personnelles de Prince. Je rappelle qu'on parle quand même d'un des artistes musicaux les plus populaires et les plus influents de tous les temps, qui a vendu plus de 100 millions de disques au cours de sa carrière. Ne manquez pas demain l'émission Samedi R&B avec Corneille. C'est une émission spéciale autour de l'œuvre de Prince. C'est donc à 14h sur nos ondes. Voici cette nouveauté du Prince.

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1: Oui, une primeur d'une autre artiste belge, parce qu'on écoutait une reprise de « Alors on danse » de Stromae, bien sûr, qui est peut-être l'artiste belge le plus connu de sa génération. Mais Angèle est pas loin de Stromae. Elle est méga, méga connue, 4 milliards d'écoutes à l'échelle mondiale. Elle a fait son duo avec Dua Lipa. Elle a fait, bien sûr, cette collaboration hyper remarquée pendant la cérémonie de clôture des Jeux olympiques de Paris avec Phoenix et défunt Kevin qui est mort cet été. Elle avait repris Night Call, son grand succès, et c'est devenu encore une fois un encore plus grand succès, peut-être même que l'original. Donc, c'est une des artistes européennes les plus influentes de sa génération, et elle revient avec un nouveau morceau qui s'appelle Une seule vie. Morceau très électro, une nouvelle pièce qui ressemble vraiment à l'esprit de son prochain album, Instinct, qui va sortir le 16 octobre. On a super hâte. Et donc, elle va encore plus vers l'électro, encore plus vers le dance même, je dirais. C'est sur la pièce « What You Want » avec le duo français Justice, c'est ce qu'elle nous proposait. Sur « Dis-le » aussi, une autre de ses nouvelles pièces. Bref, ce retour d'Angèle s'annonce très intriguant et très excitant. Et on attend aussi l'annonce d'une éventuelle tournée et peut-être d'un spectacle de ce côté-ci de l'océan. Donc voici, en grande primeur aujourd'hui, la nouveauté d'Angèle, « Une seule vie ».

Au studio 3 de la nouvelle maison de Radio-Canada à Montréal, on se prépare à plonger dans quelques minutes dans l'œuvre de Beck, dans les textes de chansons de Beck.

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1: On retrouve le poète Daniel Leblanc-Poirier. Salut Daniel.
2: Allô Catherine.
1: Alors Beck, qui est un de mes artistes préférés de tous les temps, lance un nouvel album le 18 septembre. J'ai très très hâte. Ça devrait être une suite logique à son album Sea Change, qui est un de mes préférés de Beck. Et on trouvait que c'était une bonne occasion de se replonger dans son œuvre, mais particulièrement dans sa poésie.
2: Des textes, Catherine, qui sont souvent automatiques. D'une écriture qui s'appuie souvent sur la spontanéité. Il faut dire que Beck, il vient d'un milieu très artistique. Son père est un chef d'orchestre, un arrangeur musical. Oui. Sa mère était dans l'entourage du Velvet Underground avec Andy Warhol. Mm-hmm. Donc, il a grandi là-dedans, toujours à la recherche de nouvelles formes d'expression. Il a commencé à chanter dans les autobus à Los Angeles. Il embarquait avec sa guitare dans l'autobus. Il se mettait à chanter. Des fois, il y a du monde qui l'insultait. Selon ce que le monde disait, il adaptait son texte. Oui. Il se mettait à improviser.
1: C'est un très bon improvisateur. Et ça s'entend dans ses textes aussi, parce qu'il y a un côté surréaliste qui va avec l'improvisation.
2: Exactement. Puis ça, c'était dans l'autobus. Mais il a développé un talent pour faire ça. Puis il le fait en studio aussi. C'est ça qui est assez surprenant. En explorant différents types de musique, le rap, le folk, le funk... différents types d'écriture et un sens de parler du quotidien un peu, comme on a parlé un peu tantôt, dans une culture anti-folk un peu, une façon de parler des affaires bien concrètes, bien simples.
1: Et des personnages très colorés, très excentriques souvent.
2: Une écriture multidimensionnelle. Écoutons un extrait.

0: Ah, le robot. Mais c'est ça qui est beau aussi avec Beck, c'est qu'il est capable d'être rocker, d'être disco, d'être rappeur, et il est toujours crédible et il a toujours une signature propre à Beck.
1: Oui, beaucoup d'exploration. C'est quelqu'un qui a exploré différents types de créations. Il avait été à New York City au début avant de commencer sa carrière. Il a rencontré des gens là-bas. Il revenait à Los Angeles un peu découragé de ne pas avoir réussi à percer. Ah. Pas un sou. Il vivait dans un genre de hangar avec des rats qu'il raconte lui-même. Oui. Donc, il traînait dans les bibliothèques. Il s'est même présenté à l'université avec une fausse pièce d'identité pour avoir accès à des cours gratuits. Donc, il assistait à des cours. Il s'est mis lié d'amitié avec un professeur de littérature et sa femme. Il jouait dans les bars et là, sa vieille aptitude d'être capable d'improviser lui servait beaucoup. Il dit, Beck, quand il se mettait à jouer puis que le monde n'écoutait pas, il dit, je vais changer les paroles, juste voir s'ils s'en aperçoivent. Là, il se mettait à dire des affaires de plus en plus loin de l'axe.
0: Il allait loin.
1: Ouais. Puis le monde, puis là, des fois, le monde embarquait et disait, ah, oh, là, il captait l'attention. Oui. Il a développé l'intuition que plus le texte était étrange, plus que le monde écoutait. Après ça, il s'est dit, bon, je vais enregistrer quelque chose. Il était chez un gars, puis ils ont dit, on va enregistrer une pièce. Puis la pièce, c'est Loser, ça fait que c'est quand même, oui, appartient à l'histoire. Mais l'histoire, la création est quand même intéressante. Ils se sont mis à enregistrer ça. Le gars faisait la musique et Beck s'est mis à rapper. Mm. Fait que lui, il dit, moi, je veux rapper comme le gars de Public Enemy, tu sais.
0: OK.
1: Ça fait qu'il enregistre ça. Le gars fait écouter la piste, puis il n'était pas convaincu. Ah! Tu sais, il dit, c'est son rap, il n'est pas...
0: C'est pas super.
1: Puis Beck lui-même, il avait honte en l'écoutant. Il s'est dit, ouais. Ça fait qu'il dit, repars ça, puis mets-moi au refrain. Ça fait qu'il s'est mis à chanter, improviser. I'm a loser, baby. Why don't you kill me? Parce qu'il était comme déçu de lui-même de ne pas être capable de rapper.
0: Oui. Donc, il disait qu'il était un perdant, qu'il avait tout raté.
1: Il a tout raté. C'était dramatique au bout. Là, oui. Tu sais... Puis c'est devenu une des chansons les plus connues de Beck. Écoutons un extrait.
0: Oui.

0: On n'a pas entendu ma phrase préférée de cette chanson-là qui est « Get crazy with the cheese whiz ». Deviens fou avec le cheese whiz, le fromage fondu.
1: Oui, avec Denis Vanier avait fait une référence aussi dans La Nuit de la Poésie au fromage Kraft. Vous aurez l'écouté sur YouTube, je ne peux pas le dire en onde, qu'est-ce qu'il dit.
0: OK, parfait.
1: Mais c'est très beau. Après cette belle chanson, Beck s'est mis à faire la tournée des festivals. Mais là, lui, il avait peur d'être un one-hit wonder.
0: Mais c'était le risque.
1: Oui, ça fait que là, il s'est dit, on se présente devant le public, on va s'arranger pour qu'il nous remarque. Et il y a le guitariste jouait la guitare à l'envers, les cordes face à lui. Le drummer mettait ses
0: cymbales. Jouer de la guitare à l'envers, on dirait que je comprends pas comment ça se peut.
1: Il dit, ouais.
0: Il y avait des très longs bras.
1: Il virait sa guitare face vers lui.
0: Oui, oui, oui.
1: Donc, je sais pas moi non plus.
0: Non.
1: Beck, il se dit, il jouait sa chanson Loser. Ça fait que là, il disait, bon, je vais changer les paroles encore. Il dit, juste, tu sais, pour pas que le monde soit trop, ils m'attendent trop à la même place. Et là, il s'est dit, faut que j'enregistre un autre album. Ça fait qu'il s'est rentré en studio avec des musiciens. Il travaillait 16 heures par jour. Il recommençait toujours avec le souci. Là.
0: Mais c'est un perfectionniste là, de haut niveau.
1: Exactement. Puis les musiciens étaient découragés. Il fait recommencer.
0: Il décourageait tout le temps ses musiciens. Hein.
1: Ouais, mais au final, ça donnait de la qualité.
0: Mais oui.
1: Parce que l'album a été nommé pour le Grammys de l'année. Donc, c'était... lui, Beck, quand ça a commencé à pogner comme ça, là, le monde a commencé à le reconnaître dans la rue. Là, il s'est dit, OK, wow, c'est devenu plus gros que je pensais. Ils ont vendu 2 millions d'exemplaires. Et les critiques ont dit que c'était pas un one-hit wonder finalement. Écoutons un extrait. Mm.

0: Devil's Haircut, un autre grand succès de Beck.
1: Très bon. Un petit côté Nirvana hein, là-dedans.
0: Oui, mais ça a été dans les chansons les plus rock de
1: c'est
0: Beck.
1: C'est ça, petit côté grunge.
0: Je l'ai interviewé, j'ai eu cette chance
1: Beck?
0: D'interviewer. Oui, okay. Beck, oui. Et c'est vraiment quelque chose... Il a cet esprit, le même esprit qu'on retrouve dans ses textes là, dont on parle, le surréalisme, ouais. Il est comme ça. Il est... t'as l'impression qu'il débarque d'une autre planète, que c'est un extraterrestre. Il est super gentil, très joyeux, très doux, mais complètement à côté du monde réel.
1: Mais je dois dire que dans ma recherche, à toutes les fois que j'ai trouvé une citation de lui, elle était complètement loufoque. Ça fait comme c'est pas une citation normale, jamais. Fait que là, après son grunge de même, là, ça a pogné fort. Il s'est dit, bon, faut que je fasse un nouvel album. Mais là, je voulais quelque chose de festif, quelque chose avec des paroles débiles, un son débile, il a dit. Ça fait qu'encore une citation débile.
0: Débile.
1: Là, ça fait que là, il s'est rassemblé qu'un groupe de musiciens chez lui. Puis encore la même histoire, ça tourne en rond. Mais lui,
0: il voulait décourager les musiciens.
1: Oui. Mais lui, il voulait faire de la soul. Ça fait que là, il s'est dit, bon. Il dit, qu'est-ce que j'aime de la soul? C'est que c'est une énergie masculine, mais avec des voix extrêmement aiguës, avec une sensibilité. C'est qu'il voulait mélanger ça. Donc, il écrit un texte qui s'appelle Sex Laws, qui parle de cette fusion-là dans la soul entre ces deux énergies un peu. Et les enregistrements, il n'en finissait plus. Il a fallu qu'il appelle son père, qu'il vienne en studio avec lui, parce qu'on se rappelle, c'est un chef d'orchestre.
0: Oui.
1: Il dit, papa, viens m'organiser ça.
0: Il est venu l'aider.
1: Il a dirigé les cordes, il a fait ça. Puis finalement, ils ont réussi à boucler la boucle. Et quand l'album est sorti, mais c'était vraiment bon, mais les critiques se sont dit, c'est-tu une joke ou c'est vrai, tu sais, que Beck chante de la soul, puis il voit avec la voix très aiguë.
0: Oui.
1: Puis, ça fait que le monde a conclu que c'était une joke. Ça fait que ça n'a pas eu la diffusion que ça aurait pu avoir.
0: Ah.
1: Mais ceux qui ont vu au-delà de la farce, ils ont dit que c'est vraiment un bon album.
0: Mais c'est un excellent
1: accompli.
0: Disque. Oui.
1: Écoutons un extrait.

0: Disco Queen.
1: Ouais, c'est vraiment crédible, c'est
0: oui.
1: ça qui est...
0: Oui, oui. Et en spectacle, c'est fou parce qu'il est toujours entouré de musiciens extrêmement talentueux, extrêmement expérimentés aussi. Et habituellement, il tourne avec 10, 12 musiciens avec lui. Là, donc, ça crée comme un orchestre, un effet de big band.
1: Ouais. Après la soul, il s'est dit, bon, qu'est-ce que je pourrais faire qui serait différent? Parce que pour lui, c'est toujours important
0: oui,
1: de changer.
0: De se renouveler.
1: Parce qu'il veut pas avoir de l'air d'être redondant. Donc, c'est ça. Mais là, il s'est dit, l'anti-folk qu'il avait connu à New York quand il avait été sur la scène. Là, il faut faire un petit détour pour parler de l'anti-folk, ce que c'est. C'est un mouvement américain à mi-chemin entre le punk puis le folk, OK? Un des plus grands porte-étendards de ce mouvement-là, c'est Daniel Johnston.
0: Oui.
1: Au Texas, je pense, dans le sud des États-Unis. C'est un jeune avec certains troubles de santé mentale.
0: Mais oui, de grands problèmes de santé mentale. Et il en a parlé, c'était très connu. Là.
1: Oui, oui, oui.
0: Ça faisait partie de sa démarche.
1: Ça faisait sa démarche, exactement. Il travaillait chez McDonald's et il avait enregistré une cassette oui. qu'il avait avec ses chansons. Et quand le monde venait chercher un trio Big Mac, il leur glissait la cassette dans le sac pour qu'ils s'en aillent avec, sans leur dire. Donc, le monde a commencé à écouter ça. Il dit, qu'est-ce que c'est ça, cette musique-là? Parce que c'est pas exactement propre, là.
0: Ouais. Et c'est devenu un phénomène.
1: Un phénomène. Oui. C'est que MTV s'est présenté dans sa ville à un certain point, puis il était les voir avec sa cassette. Il dit, écoute, j'ai ma cassette. Ils ont écouté ça, c'était super bon. Ils l'ont invité à jouer à la télévision à heure de grande écoute nationale. Kurt Cobain a vu ça à la télévision, puis c'est grandement inspiré de Daniel Johnston. Donc, Beck, quand il s'est séparé de sa fiancée de 9 ans en 2000, il s'est dit, qu'est-ce que je pourrais faire comme musique qui serait sensible? Il retournait au folk, à l'anti-folk.
0: Donc, là, un album déchirant. Ah,
1: merveilleux.
0: Que j'aime tellement.
1: Puis, il avait, au début de sa carrière, quand il était ado, tu sais, Beck, il jouait des chansons de Lead Belly. Il était dans le folk. Puis, il a détourné pour le rap, pour tout ça. Puis, il est retourné à son premier amour. Il écrit la majorité des chansons une semaine après la rupture, donc c'était immédiat.
0: C'est ça, l'album Sea Change.
1: Oui, et Rolling Stone a considéré comme le meilleur album de Beck, donc écoutons un extrait.

0: Une des grandes chansons de l'album Sea Change, Lost Cause.
1: Tellement beau. Et ce qui est merveilleux, c'est qu'à peu près à la même époque, Beck a fait une reprise d'une chanson forte de Daniel Johnston, True Justement. Love Will Find You in the End. Et c'est une chanson pour pleurer en l'écoutant. Donc, écoutons un extrait.
0: Et pleurons.

0: Et on dirait que c'est une chanson de Beck, ouais, tellement il se l'est approprié. C'est un très bel enregistrement.
1: Tellement beau. Mm. Très senti. Mais c'est ce groupe de chansons-là, de Sea Change, de cet album-là, il en avait fait plusieurs, mais il s'est dit, hey, je peux faire ça encore, puis je peux en faire plus, puis je peux en faire mieux. Fait qu'il en a écrit environ 35 qui traînaient dans une valise avec lui. Et pendant sa tournée, il a oublié la valise à quelque part, puis il l'a perdue.
0: Non.
1: 2 ans de travail, il a tout perdu ses chansons. Fait qu'il était pas.

0: Puis là-dessus, il a utilisé le rythme des Beastie Boys. Il a samplé les Beastie Boys. Donc, il a retourné à ses premiers amours, un peu de mm-hmm. composite, un travail composite. Et le texte a des références sombres. Ça parle du diable, ça parle des serpents, ça parle plein d'affaires, mais l'ensemble du texte reste mm-hmm. lumineux,
1: oui.
0: Soulève de la page et une chanson avec un riff exemplaire. Écoutons un extrait.

0: un extrait de E-Pro de Beck.
1: Ça bouge.
0: Ça bouge.
1: Fait que Beck s'est retrouvé à faire des projets de différentes sortes. Un jour, il s'est dit, bon, il a écrit un album. Il s'est dit, qu'est-ce qui serait drôle? Il dit, tant qu'à l'enregistrer, il dit, je pourrais le sortir comme une partition puis laisser le monde le jouer chez eux.
0: Oui.
1: Donc, il a fait ça. Après ça,
0: il a fait ça.
1: Il s'est dit, bon, quelqu'un il a dit, Philip Glass, c'est son 75e anniversaire, mm-hmm. on pourrait faire un album hommage de Beck à Philip Glass. Il a fait ça. Avec d'autres artistes, mm-hmm. un travail. Après ça, il s'est dit, on pourrait sortir des reprises d'albums complètes. On joue de la première à la dernière chanson.
0: Oui.
1: Ils ont sorti entre autres Leonard Cohen Songs. Puis, mais ça, sur son site web.
0: Parfait.
1: Finalement, c'est même pas nulle part. On peut
0: non,
1: pas,
0: non, pour s'amuser.
1: Juste là. Puis là, quand il avait fait son album Antifolk, on parlait tantôt, mais il avait été inspiré par l'Antifolk, mais aussi Willie Nelson, Serge Gainsbourg, qui mm-hmm. nomme beaucoup, beaucoup.
0: Oui. Notamment, ben, ça s'entend même sur l'album Sea Change, les cordes, les arrangements exact. De cordes ressemblent beaucoup à Melody Nelson.
1: Exactement. Avant de sortir la chanson, ils se sont même assis pour dire, est-ce qu'on la sort? Parce que c'est presque une
0: oui.
1: copie,
0: ben,
1: là,
0: oui,
1: l'arrangement est pareil.
0: C'est un gros hommage.
1: Ouais. Et ils l'ont sorti, ils disaient que c'est ça. Ils ont dit, c'est un hommage, le monde va comprendre. Finalement, c'est que Beck a rencontré la fille de Serge Gainsbourg, Charlotte Gainsbourg,
0: oui.
1: dans un show de White Stripe. Ça fait que là, ils se sont dit, bon, ils ont gardé contact. Ils ont commencé à collaborer ensemble et Beck a écrit un album pour elle.
0: Oui.
1: Et l'histoire de l'album, c'est que Charlotte Gainsbourg, en faisant du ski nautique, s'est cognée la tête. Mm-hmm. Elle a eu une hémorragie cérébrale.
0: Oui. Et, assez grave.
1: Oui, elle a eu une opération. Donc, ça a mis sa vie en jeu, en danger. Et son album, elle a voulu l'appeler IRM. Mm. MRI. Puis cet album-là est un album qui ressemble beaucoup à Beck, mais ressemble beaucoup à Serge Gainsbourg. Il était capable de se transposer.
0: Ah oui, mais c'est vraiment du Beck. On reconnaît là, la signature de Beck. D'ailleurs, mon fils, qui était tout petit quand c'est sorti cet album-là, il appelait ça Chimbourg la guitare. Il avait fait une contraction de Charlotte Gainsbourg et il trouvait qu'il y avait beaucoup de guitare parce que Beck, c'est son instrument de
1: bien.
0: Prédilection. Chimbourg la guitare, voilà.
1: Et il y a une des pièces qui chantent ensemble, c'est tellement beau. Les deux, ils ont une collaboration, une compréhension l'un de l'autre dans la voix. Écoutons un extrait, c'est Heaven Can't Wait.
0: Oui.

0: Can wait. Et j'aimerais suggérer aux auditeurs, si vous voulez aller loin là, dans le surréalisme des textes de Beck, allez écouter sa chanson Nicotine and Gravy. C'est peut-être son texte le plus absurde. C'est assez jouissif comme poésie.
1: Il y a aussi une pièce qui s'appelait MTV Make Me Want to Smoke Crack.
0: Oui, oui, oui. voilà. Ça résume bien. Merci beaucoup, Daniel, pour ce voyage dans l'œuvre de Beck.
1: Merci à toi.
0: On se laisse sur une autre chanson plus récente, celle-là. Up All Night.

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1: C'est un bonbon qui veut rendre hommage à une petite révolution musicale qui a eu lieu au Québec il y a 40 ans, l'arrivée de Musique Plus, qui est arrivée donc le 2 septembre 1986. Quelle belle date que le 2 septembre! Donc, c'était l'arrivée en onde de la première chaîne de télévision de vidéoclips en français au Québec, présentée comme le pendant francophone de la chaîne Much Music, bien sûr, elle-même inspirée de MTV. La station diffusait des vidéoclips, des entrevues, des reportages, des concerts, proposait aussi une nouvelle esthétique, de nouveaux visages à l'animation. Les nostalgiques se souviennent des émissions marquantes comme Le Combat des clips, Le cimetière des CD, Solid Rock, Rock Velours. Et que dire des innombrables vidéoclips qui nous ont marqués pour les bonnes et les mauvaises raisons, ça c'est selon. On peut se rappeler des marionnettes de caoutchouc de Genesis dans Land of Confusion, la parodie de téléséries policières dans Sabotage des Beastie Boys. Il y a aussi les vidéoclips de Mitsou, des colocs. Et on s'est souvenu de Seul au combat, des bébés réalisés par Alain Desrochers qui était, ben, ma foi, peut-être celui qui réalisait le plus de vidéoclips au Québec à l'époque. Les clips de Céline Dion, de Mitsou, de Kathleen. On y voyait un mélange surprenant de dessins animés et de décors post-apocalyptiques entrecoupés de prises de vue des membres des bébés affichant un air contrit dans un dépotoir. Donc, c'était pour coller aux paroles qui étaient des paroles écologiques, qui voulaient nous sensibiliser aux dangers de la pollution. Donc, on retourne dans les années 90 en compagnie de Patrick Bourgeois, de François Jean, d'Alain Lapointe pour écouter Seul au combat et aller sur les réseaux sociaux pour voir ma version maison artisanale du clip avec de bien belles perruques. C'est beau, c'est beau.

Bon, ça me donne envie de monter une chorale juste pour aller chanter seul au combat au karaoké. Projet, projet, projet. Sur ce, je vous souhaite une excellente fin de semaine. Je vous retrouve lundi matin, même heure, même poste. J'espère que ma fin de semaine sera aussi épique que la chanson « Seul au combat des bébés ». Claudine s'en vient dans un instant. Je vous embrasse et j'embrasse ma tendre équipe. Ciao!

0: 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Donc pour les prochaines heures, je vous partage mes coups de cœur, mes classiques, mes bangers, les chansons qui m'inspirent le plus. 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Let's go!
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c'est le début d'un temps nouveau. La Terre est à l'année zéro. La moitié des gens n'ont pas 30 ans. Les femmes font l'amour librement. Les hommes ne travaillent presque plus. Le bonheur est la seule vertu. C'est le début d'un temps nouveau. Nous voilà devenus des oiseaux dans le cumulus du tango. Ceux du ciel, ceux du cerveau, les couleurs se mêlent sur la peau. C'est le début d'un temps nouveau. On commence à se parler d'un poème. On commence à parler doucement. À se dire « je t'aime » sur « je t'aime ». Et ça donne les plus beaux enfants. On connaît les détours du tour du monde. On a des yeux de cinérama. Nos âmes sont devenues des ballons-sondes et l'infini ne nous effraie pas. C'est le début d'un temps nouveau. Stéphane Venn.

Bonjour. Ma foi du bon Dieu, bonjour. Bonjour, bonjour les hirondelles. Bonjour. Oh, bonjour les amis. Qu'est-ce que c'est que cette histoire? Sans même qu'on soit jamais vraiment rencontrés, j'ai pensé à vous cet été. Et oh, que je suis heureux de vous retrouver, de retrouver ces plages avec vous. Oui, oui, ces plages de quiétude musicale, ces plages de quiétude du cœur. Ah, que je suis content. Il faut que je me dise, là, du calme. Oui, il faut que je me dise ça. Du calme, on a tout notre temps. Et juste de vous dire combien je suis content que vous ayez envie, vous aussi, d'être de retour, ça me fait sourire. Oui, oui, ce vrai sourire. Francis Redé au micro. Nous sommes le samedi 29 août 2026. Bienvenue à la nouvelle saison des saisons de Francis.

On vient d'écouter des musiques des compositeurs Oscar Mericanto, Marin Marais et Jean-Sébastien Bach. Quand même merveilleux de vous retrouver en plein cœur de l'été. Oui, à vous retrouver en sachant que les vents chauds seront avec nous, ils sauront nous accompagner, ces vents doux. Ils sauront nous envelopper.

Ah, c'était la musique du compositeur Carlos Gardel. Mi Buenos Aires, querido. Et c'était Daniel Barenboim, accompagné de ses amis. Puis, il y a eu juste avant une musique de Edward Elgar et de Gabriel Fauré. 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Oh non, je ne parlerai pas. Pierre Lapointe.

On vient d'écouter une musique qui a pour titre Dreamland, musique du compositeur Alexis French. Qu'est-ce que ça fait quand on a un trop plein d'émotions et qu'on a envie de l'exprimer, là, puis qu'on ne sait pas par quel bout commencer? Et puis là, on prend une grande respiration et on dit les choses simplement, lentement.

0: Francis Rédé, de retour, et vous aussi, quoi demander de plus? À tout de suite.
1: Bonjour, ici Nathalie Babin-Gagnon. Campagne électorale au Québec, la coalition Avenir Québec s'engage à investir 1 milliard de dollars supplémentaires pour augmenter les services de soutien à domicile auprès des personnes âgées et celles en situation de handicap. La chef caquiste Christine Fréchette tient un point de presse en ce moment à Drummondville pour en faire l'annonce. L'argent sera réparti sur 4 ans. La somme doit permettre de réduire l'attente pour les services ou encore d'offrir du répit et du soutien aux proches aidants. Par ailleurs, les chefs des 5 partis seront présents dans plusieurs régions aujourd'hui, notamment dans le centre du Québec, en Mauricie, dans la région de la capitale nationale et à Montréal. En Ukraine, 30 de personnes sont mortes après une frappe russe sur un entrepôt près de Kiev. L'attaque, qui a aussi provoqué un vaste incendie et des explosions, aurait fait plus d'une 40 de blessés, selon les autorités locales. L'entrepôt semblait abriter des objets explosifs, selon des procureurs ukrainiens, qui ont ouvert une enquête pour négligence criminelle. Et les bureaux de vote sont ouverts en Islande, où l'électorat est appelé à se prononcer dans le cadre d'un référendum qui s'annonce serré sur une réouverture des négociations en vue d'adhérer à l'Union européenne. La population est partagée à parts égales. Les électeurs en faveur du oui estiment que de rejoindre l'Union européenne pourrait notamment offrir davantage de sécurité. C'était les informations. 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
0: Incroyable, mais vrai. Non seulement nous nous retrouvons, mais en plus, par-dessus le marché, au-dessus de la pile, comme si c'était pas assez, en plus, au-delà, pour en rajouter une couche, c'est un samedi, annonciateur d'un long congé. Oui, parce qu'on sait que dans 7 jours, la semaine prochaine, il y aura ce long congé de la fête du travail. C'est-tu pas le jackpot, ça?

Vous écoutez les saisons des retrouvailles de Francis sur Ici Musique et sur l'application Radio-Canada Audio où se trouve la bulle de conversation. Si vous avez envie de me raconter des choses, Francis Raideau au micro. Justement, on pourrait tellement s'en dire des choses. Tellement de choses. Et je pense que la musique peut traduire toutes ces choses. Il y en a trop à dire. Vous savez, quand on a trop de choses à dire, ça commence souvent par « Oh, je sais pas moi, oh, si tu savais ce qui m'est arrivé, là, là. » Ou « Attends que je te raconte », ou « Je sais pas par où commencer, mais non, vas-y, toi, commence ».

On vient tout juste d'écouter un mouvement d'un trio pour piano et cordes de Gabriel Fauré, interprété par le trio Van Derer. Et il y a eu juste avant un morceau de lecture, toujours par Gabriel Fauré, et Éric Lesage au piano, accompagné par Daishin Kashimoto au violon. Et on a commencé par une musique de Kiya Ganchili. Et le titre, c'est Le rôle du débutant. Oui, nous avons débuté la nouvelle saison.

Ah, ce jardin féerique de Maurice Ravel et interprété par l'Orchestre de Rotterdam sous la direction de Yannick Nézet-Séguin. Et juste avant, on écoutait des extraits des airs anciens d'Ottorino Respighi, interprété par l'ensemble Amati sous la direction de Raymond Dessin. Est-ce qu'à un moment, serait-ce qu'un petit moment, là, pendant tout ce temps où on ne s'est pas rencontrés, là, ça fait déjà plus de 2 mois, imaginez. Est-ce qu'il y a donc eu un moment où, pendant les 2 mois d'été, c'est beaucoup ça, où vous vous êtes juste senti bien? Où la chaleur, accompagnée d'un peu de vent, accompagnée peut-être de silence, peut-être aussi d'un être cher, ou accompagnée de votre chien, le chien, ou de votre chat, le chat, je ne sais pas moi. Est-ce qu'il y a un peu de ce petit moment que vous avez ressenti cet été, petit moment de bien-être,

Ah oui. Est-ce qu'il y a eu de ces courts moments, accompagnés de la cigale, où vous avez ressenti ce bien-être? Si court soit-il. C'était évidemment musique extraite de La gloire de mon père, musique de Vladimir Cosma. Et juste avant, il y a eu The Flower Garden du compositeur Joe Hisaishi. Matin. Si beau matin, d'un jour heureux qui est arrivé. Le soleil dans le ciel s'est levé et de toutes les couleurs il brillait, puis le rêve est revenu au cœur. Après cette heureuse journée, je ne sais pas s'il y aura un autre jour, c'est notre matin, si beau après tout, matin de carnaval. Chante mon cœur, la joie est de retour, si heureuse, le matin de cet amour. Louise Bonnefoy.

Ils étaient bien, hein? Ils avaient l'air de bien aller, ces trois guitaristes assis sur un banc de parc, disons. Pour interpréter Manha des Carnavals de Louis Bonfa, il y avait Paco de Lucia, John McLaughlin et Al Di Meola. Je pense qu'ils viennent d'entrer en deuxième année. Regardez-le. Un beau grand sourire au visage. Il a déjà commencé l'école, il est déjà de retour, mais, il a pris des notes, il sait déjà. Parce que moi, je savais en deuxième année qu'on allait avoir un jour, à la fin de l'été, une autre journée de congé. Il le sait, là, il l'a mis dans son horaire, que dans 7 jours, il va apparaître le samedi, dimanche, lundi, 3 jours pour prolonger l'été. À moins que ce soit vous. Ah, coquin! Ah, coquine!

On vient tout juste d'écouter une musique de Leroy Anderson. Le titre, c'est « A Trumpeteer's Lullaby ». Quand même surprenant, ça. Une berceuse à la trompette. On dirait que c'est contradictoire, mais ça marche. Et juste avant, il y a eu la musique du compositeur Francesco Cilea. Il y a eu la chanson du Rouet, puis la petite coquette. Et c'était interprété par Pier Paolo Vincenzi. Tant que l'été n'est pas terminé, on a le droit de se sentir un peu comme un Pierrot la Lune, avec un peu d'insouciance.

0: Bonjour, ici Nathalie Babin-Gagnon. Les États-Unis et le Venezuela ont conclu un accord pétrolier qui prévoit que Washington prendra le contrôle majoritaire de plus de 65 milliards de barils des réserves du pays. Selon le président américain, l'entente vient doubler les réserves pétrolières des États-Unis. La présidente par intérim du Venezuela, Delcy Rodriguez, estime pour sa part que l'entente permettra de créer plusieurs milliers d'emplois bien rémunérés. La guerre tarifaire avec les États-Unis risque de mettre en péril les projets d'achat militaire du Canada auprès de firmes américaines. Le responsable des acquisitions militaires au sein du gouvernement fédéral, Stephen Fuhr, estime d'ailleurs que la population canadienne verrait d'un mauvais œil qu'Ottawa accorde de gros contrats aux États-Unis. En Ukraine, le bilan d'une frappe russe sur un entrepôt près de Kiev grimpe à une trentaine de morts. Une quarantaine de personnes auraient aussi été blessées. Le président Volodymyr Zelensky affirme que l'édifice visé contenait des munitions, des drones et des explosifs de l'armée ukrainienne. L'attaque a provoqué un vaste incendie. Et au Népal, le ministre des Affaires étrangères du pays estime que les coûts de la reconstruction pourraient s'élever à plusieurs milliards de dollars après les crues dévastatrices de cette semaine. Le plus récent bilan est de près de 700 morts et d'environ 3000 disparus. Les secouristes redoublent d'efforts pour tenter de retrouver les personnes qui manquent à l'appel. C'était les informations de Radio-Canada.
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5: Vous écoutez le retour des saisons de Francis sur ICI Musique et sur l'application Radio-Canada Audio. Francis Redé au micro et au choix des musiques. Et vous êtes de retour itou. Et si le hasard vous fait vous promener jusqu'ici, ou moi jusque chez vous, pour la toute première fois, et que vous vous demandez, mais qu'est-ce que c'est que ces saisons de Francis? Hein? Qu'est-ce que c'est? Pourquoi dire des chansons? Pourquoi des poèmes qui se glissent ou entrelacent des musiques? Pourquoi s'imaginer des moments de vie ou de rêve avant d'écouter de la musique? Pourquoi des refe-le-me-le? Hein, où on réécoute la même musique, une musique alors qu'on l'a juste écoutée juste avant. Là. Pourquoi parfois j'évoque un bateau de papier créé par l'origami avant d'écouter une musique alors que nulle part il est écrit que cette musique représente le bateau et que le bateau représente la musique? Hein? Parce que cette musique porte en elle des images. Et tous ces poèmes, ces textes, chansons, ces bulles d'imagination qui naissent dans ma petite tête d'eau, eh bien, il me semble que ça nous transporte dans les musiques. Par exemple, si je dis les paroles d'une chanson de Daniel Bélanger, qu'on écoute une musique de Schubert, alors, c'est clair que Schubert savait pas que Daniel Bélanger allait écrire une chanson, mais il me semble que des paroles d'une chanson de Daniel Bélanger vivent complètement dans le même esprit qu'une musique composée par Schubert 200 ans plus tôt. C'est ça. C'est de l'imagination. D'ailleurs, les saisons de Francis, c'est pas un jardin ordinaire, non. C'est un jardin extraordinaire, où il y a des canards qui parlent anglais. Je leur donne du pain et remue leur derrière en me disant « Thank you very much, Monsieur Trenet ». On y voit aussi des statues qui se tiennent tranquilles, tout le jour, dit-on. Un jardin extraordinaire, loin des noirs buildings et des passages cloutés. Il y avait un bal que donnaient des primes vertes dans un coin de verdure. Les petites grenouilles chantaient une chanson pour saluer la lune. Dès que celle-ci parut, toute rose d'émotion, elles entonnèrent, je crois, la valse brune. Une vieille chouette me dit « Quelle distraction !» Mon jardin extraordinaire. Un ange du bizarre, un agent nous dit « Étendez-vous sur la verte bruyère, je vous jouerai du luth pendant que vous serez réunis. » Cet agent était un grand poète, mais nous préférions, Artémis et moi, la douceur d'une couchette secrète qu'elle me fit découvrir au fond du bois. pour ceux qui veulent savoir où le jardin se trouve. Il est, vous le voyez, au cœur de ma chanson. J'y vole parfois, quand un chagrin m'éprouve. Il suffit pour ça d'un peu d'imagination. Charles Trenet.

On vient d'écouter, oui, évidemment, Somewhere Over the Rainbow, interprété par le guitariste Tommy Dupuis. Et juste avant, un extrait d'un quintet pour cordes et guitare de Luigi Boccherini. Oh, le calme jardin d'été où rien ne bouge. Sinon là-bas, vers le milieu de l'étang clair et radieux, pareil à des langues de feu, des poissons rouges. Ce sont nos souvenirs jouant en nos pensées calmes et apaisées et lucides, comme cette eau de confiance et de repos. Et l'eau s'éclaire et les poissons sautillent au brusque et merveilleux soleil, non loin des iris verts et des blanches coquilles et des pierres immobiles autour des bords vermeils. Et c'est doux de les voir aller et venir ainsi, dans la fraîcheur et la splendeur qui les effleure, sans crainte aucune et sans souci qu'ils ramènent du fond à la surface d'autres regrets que des regrets fugaces. Émile Verhaeren.

On a écouté tout d'abord une musique extraite des Jardins d'Eastwell, le titre « Impression de fin d'été » du compositeur William Lloyd Webber. Et puis, on a écouté évidemment « Summertime » de George Gershwin. Ouais, « Summertime ». C'est fou hein, comme elle est passée, cette musique. Elle est passée. Comme l'été passe. L'été passe et bientôt, nous en reparlerons comme étant l'été passé. Le temps de l'été passe. Cette musique, elle est passée, elle aussi. Mais ce qu'il y a de merveilleux, c'est qu'elle peut repasser. Tel un refelemeleu, ou mieux encore, un repasse l'âme-le.

On vient tout juste d'écouter un extrait d'un concerto en do mineur de Beethoven, interprété par Jonathan Biss au piano et l'Orchestre symphonique de la radio de Suède. Et juste avant, il y a eu, évidemment, Summertime et Sharon Kam pour l'interpréter, puis une musique d'Alexandre Glazounov qui portait le sceau de l'été. Oui. Est-ce qu'un nouveau-né est apparu dans votre demeure cet été? Est-ce que vous avez vécu le profond bonheur de voir une nouvelle petite bête, hein, un nouveau visage chez vous naître? Est-ce qu'une boule de vie, d'énergie s'est ajoutée dans votre vie et là vous êtes fatigué? Ah ben c'est merveilleux.

On vient d'écouter des musiques de Gabriel Pierné, de Georges Bizet et de Déodat de Séverac. Et le titre de la dernière musique qu'on a écoutée, c'est « Les caresses de grand-maman ». Ah, j'ai oublié de vous demander si à tout hasard, votre nouveau-né porte le prénom de Charles-Henri. Ça se peut, au hasard de la vie. Si c'est le cas, voici une courte musique qui porte justement ce prénom. Et si on s'inspire de la musique,

C'était une musique qui a pour titre La juste moyenne, mais le compositeur s'appelle Charles-Henri, littéralement. Tout un énergumène que ce Charles-Henri.

Je veux quand même que vous sachiez que je me retiens à chaque rencontre qu'on a ensemble de vous faire écouter cette musique qui a pour titre au lac de Wallenstadt. Je voudrais vous la faire entendre chaque fois. Musique de Franz Liszt, et c'était André Laplante au piano. Et juste avant, il y a eu cet extrait de la petite suite de Debussy, En bateau, interprété par les pianistes Alexandre Tarot et Frédéric Weiss-Nitter. Comment ils parlent dans les extraterrestres? Bon, on le sait très bien comment ils parlent. Vous savez, là. Vous en avez rencontré déjà, là. Ils parlent un peu comme ça. Hein, vous savez? Alors, si on ajoute de la musique, là, avec leur langue, hein, et si leur langue devient un instrument, ben, ça peut ressembler à ceci.

C'était un extrait extraterrestre de la Vida Breve, musique de Manuel de Falla et interprétée par Anastasia Schmidlin à la clarinette et Denis Shdanov au piano. Bon, regardez-là, lui, là. Ah, oui. Il pense vraiment que l'été commence à peine. C'est fou, hein? Et il possède cette capacité de transformer le reste de l'été en une saison complète. Et il souhaite à tous et à toutes un bel été, de belles vacances, et offre des sourires à ceux et celles qu'il croise sur son chemin.

On vient d'écouter des musiques de Leroy Anderson, de Samuel Coleridge Taylor et de la compositrice Florence Price. Le parc Montsouris, c'est le domaine où je promène mes anomalies, où je me décrasse les antennes des mesquineries de la vie. Il y a même un kiosque à musique où des militaires jouent à moitié faux. Je vis pas ma vie, je la rêve. Le soleil se lève et moi aussi. C'est comme une maladie que j'aurais chopée quand j'étais tout petit et qui va pas me lâcher avant que j'en crève. Le facteur, le coursier et les belles de nuit, les éboueurs m'interpellent. Hey « Hé Jacques, qu'est-ce que tu fais encore debout à cette heure-ci? » Je vis pas ma vie, je la rêve. C'est comme une maladie que j'aurais chopée tout petit. Quand le parc Montsouris ramène sa fraise, les matins où le soleil vous mord la peau, le dos collé à la chaise, les pieds au bord de la pièce d'eau, ça me rappelle cette valse autrichienne que papa jouait en rentrant du boulot. Mon cœur est déchiré, séparé du tien. 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

On vient d'écouter une musique du compositeur Karl Reinecke. Et c'était Emmanuel Pahud à la flûte. Alors, vous savez, il n'y a pas... Vous le savez, ça, je sais. Il n'y a pas tant de raisons de fêter, pas mille raisons de danser. Mais tous les compositeurs, toutes les compositrices ont toujours trouvé, malgré tout, malgré toutes les embûches qui se sont présentées devant, dans leur vie, si on veut, ils ont trouvé la force, le désir de la célébrer, la vie. Alors, je pense qu'on a le droit aussi de prendre exemple sur ces compositeurs.

Eh bien, enfin, on s'est retrouvés et ce sera encore aussi vrai demain matin. Merci à l'équipe, à la technique Yannick Roberge, à la recherche Claire Boisvert et à la réalisation Hugo Saint-Denis. Je vous remercie d'avoir eu envie d'être là pour ce premier rendez-vous. Et voici l'adresse, lessaisons@radio-canada.ca. Et si vous avez envie de m'écrire, je vous lirai avec grand bonheur, le cœur ouvert. Ici Francis Rédé, à demain, 7 heures. Je vous salue, mes amis.

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4: Bon samedi à tous, c'est Catherine Pépin avec vous, ravie de vous retrouver pour cette 15e saison de l'émission Le Temps d'une chanson. Quel plaisir, quel bien ça me fait de pouvoir continuer de vous accompagner le samedi matin, d'être avec vous par chansons interposées. Merci à Monique Giroux qui vous a accompagné tout au long de l'été avec son émission. Je vais de mon côté pouvoir poursuivre cette mission en quelque sorte, de faire vivre encore et encore ces chansons d'autrefois, des années 30 aux années 70, 80, 90 et même jusqu'à aujourd'hui, des chansons qui nous rassemblent, qui nous ressemblent, comme le chantait Montand, et qui se transmettent aux plus jeunes. Il y a plusieurs raisons qui me font aimer cette émission, Le Temps d'une chanson, depuis toutes ces années. Ce sont les histoires, déjà, derrière la création des chansons. J'aime tellement raconter tout ça, les rencontres, les hasards, le contexte sociologique, culturel. J'aime bien dire que cette émission en est une d'histoire. Et j'apprécie aussi le fait que le samedi matin, ces chansons permettent de rassembler plusieurs générations, des grands-parents aux petits-enfants, même si elles sont nées justement dans un contexte historique spécifique. Les chansons ne sont pas figées dans le temps, c'est un patrimoine vivant. Elles continuent d'exister, ces chansons-là, grâce à l'intérêt des plus jeunes. Un exemple tout récent, Alphonse Bisaillon, qui est un jeune auteur-compositeur-interprète très créatif, complètement déjanté. Il a même pas 30 ans. Et en entrevue, on lui a demandé avec quel artiste mort aimerait-il passer du temps. Et il a répondu avec Georges Brassens. Ça m'a plu énormément cette réponse. Alors j'ai passé l'été à vivre de grands frissons musicaux en Gaspésie, à Petite-Vallée, à Gaspé. J'ai passé du temps à Paris aussi, la ville pour les amoureux de la chanson. Il m'est arrivé plein d'aventures que je vais vous raconter un peu plus tard. Mais d'abord, on se met dans l'ambiance.

0: Donnez-moi des chansons pour qu'on s'aime à Paris. Les amants de Paris, Édith Piaf. Les amants de Paris, ce sont les amoureux qu'on voit dans Paris. Mais ça peut être aussi les amoureux de Paris, ceux qui l'aiment d'un amour inconditionnel. Et parmi les amoureux véritables de Paris, on retrouve Jacques Prévert. Il n'y a pas plus parisien que Prévert, un vrai enfant de la ville lumière. C'est là qu'il a grandi. Il a des souvenirs avec son père. En plein cœur de la ville, il racontait « Mon père tenait ses assises au café de l'hôtel de ville et c'est en rêvant devant le sucre qui fondait sur la grille de la cuillère à absinthe qu'il nous citait la dernière phrase du conte de Monte-Cristo « Attendre ». Et espérer. Alors pour Prévert, Paris tout entière n'est que poésie. La poésie de la ville est partout, comme Dieu n'est nulle part. C'est ce qu'il disait Jacques Prévert. Et je vous parle de lui pour vous donner déjà un petit aperçu de la saison qui nous attend à l'émission Le Temps d'une chanson, 15e saison. Parce qu'en 2027, ce sera le 50e anniversaire de sa mort. Il est mort le 11 avril 1977. Il y aura d'autres anniversaires marquants qui nous attendent cette saison, le centenaire de Juliette Gréco, les 25 ans de la mort de Gilbert Bécaud et de Sylvain Lelièvre, les 40 ans de la mort de Dalida. Et si vous connaissez l'émission, vous savez qu'on vous prépare toujours des émissions spéciales dans ces cas-là, avec des archives. On aime beaucoup ça. Je reviens vers Prévert, à qui l'on doit plusieurs chansons marquantes, le plus souvent composées par Joseph Kosma. La plus connue, c'est les feuilles mortes. Et là, vous allez me dire, franchement, Catherine, c'est encore l'été. Qu'est-ce que c'est que ça? Les feuilles sont dans les arbres. Alors déjà, j'ai vu quelques feuilles mortes sur le trottoir, une ou deux. Mais surtout, j'ai appris que les feuilles mortes de la chanson, ce ne sont pas les feuilles des arbres. Ce sont les feuilles du calendrier. C'est Normand Baillargeon, philosophe, enseignant, spécialiste de Prévert. Il expliquait ça, Normand Baillargeon. Autrefois, le calendrier, c'était des gros blocs de feuilles carrés et chaque jour, on enlevait une feuille. Donc les feuilles mortes, ce sont celles que l'on retire du calendrier une à une, les jours passés. Et si elles se ramassent à la pelle, c'est qu'il y a beaucoup de feuilles de papier. Les souvenirs sont lointains.
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C'est si bon de vous retrouver le samedi matin. André Toussaint chantait « C'est si bon ». André Toussaint, c'est un chanteur d'origine haïtienne qui s'est établi aux Bahamas dans les années 50. Il chantait en créole, en espagnol et donc en français aussi jusqu'à sa mort. Dans les années 80, il chantait dans les clubs et les hôtels chics de Nassau, aux Bahamas. Il chantait du calypso aussi pour plaire aux touristes et parfois, comme ça, quelques chansons française. Il a enregistré plusieurs disques et on peut lire sur certaines pochettes André Toussaint, la voix d'or d'Haïti. Belle découverte ce matin. Vous pouvez nous écrire, tiens, je prends les présences, c'est la première émission de la saison après tout. Alors pour nous écrire à Emmanuelle Lambert, la réalisatrice, et à moi-même, c'est simple, chanson au singulier, chanson, @radio-canada.ca. J'ai vécu de grands, grands moments cet été dans les festivals, en Gaspésie surtout, mais aussi dans mes déambulations parisiennes. J'ai eu la chance à Paris d'entrer chez deux artistes importants dans l'histoire de la chanson, chez Serge Gainsbourg et chez Boris Vian. J'ai visité la maison de Gainsbourg qui est maintenant ouverte au public et chose plus rare donc, j'ai pu pénétrer dans l'appartement de Boris Vian. Boris Vian, écrivain, ingénieur, chanteur, parolier, auteur de la chanson « Le déserteur ». C'est un lieu unique, son appartement, parce que tout est resté à peu près intact depuis sa mort en 1959. Son piano, sa machine à écrire, ses outils, son téléphone avec lequel il appelait ses amis, ses copains pour les inviter à venir faire la fête chez lui. Ses copains qui s'appelaient Henri Salvador ou Juliette Gréco. Alors cheminons tranquillement vers chez Boris. C'est à un coin de rue.

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0: suis snob », chantait Boris Vian. On se réunit avec les amis tous les vendredis pour faire des snobismes parties. En vérité, dans son appartement, Boris Vian recevait ses copains en toute simplicité et à toute heure du jour et de la nuit. Il y a une soupe tout le temps qui mijotait dans un grand chaudron bleu. Et là, chacun apportait sa petite carotte, son morceau de viande, ajoutait comme ça un élément à la soupe. Et le chaudron bleu est toujours là, dans cet appartement, figé dans le temps. C'est le dernier appartement de Boris Vian. Il y a vécu avec sa femme Ursula de 1953 jusqu'à sa mort en 1959. Ursula y est ensuite restée seule et puis elle a donné les clés de l'appartement à son amie Nicole Berthold qui veille aujourd'hui sur l'œuvre de Boris Vian. Elle habite dans cet appartement en prenant soin de ne rien jeter. Et parfois, sur demande, elle accepte de le faire visiter. Alors c'est comme ça que j'ai pu découvrir les lieux. Le cadre, déjà, on est dans les anciennes loges du Moulin Rouge. L'appartement est loué par le Moulin Rouge. Et au départ, Boris Vian et Ursula habitent un deux pièces. C'est tout petit, rapidement rempli de livres et de disques. Et puis un jour, Boris cogne contre un mur. Il frappe comme ça et il s'aperçoit que ça sonne creux. Il décide d'abattre le mur et hop, il se construit une pièce supplémentaire. Et puis il demande à une voisine, à sa voisine cartomancienne, de quitter son local pour pouvoir agrandir encore. Alors ça donne un appartement complètement tarabiscoté, biscornu. Boris Vian disait que c'était une sorte de navire. Et il s'est même fabriqué une proue en défonçant le plafond pour se faire un minuscule refuge, un lieu dans lequel il allait chasser ses idées noires. Parce qu'il se savait malade, Boris Vian, il angoissait beaucoup. Il est mort à 39 ans d'un arrêt cardiaque. Alors il y a aussi, ça m'a vraiment frappé, la chambre de son fils qui habitait avec le couple, une toute petite chambre et une immense terrasse partagée avec son voisin et ami Jacques Prévert. Vous voyez, on revient vers Jacques Prévert. Une terrasse à l'ombre des ailes du Moulin Rouge. Ils ont passé des heures à rigoler sur cette terrasse ensemble, Prévert et Vian, avec le chien de Prévert qui s'appelait Hergé. Ils ramassaient toutes sortes d'objets dans la rue et ils les remontaient à bout de bras comme ça sur la terrasse. Et il reste de ça deux baignoires sur pattes et une moto toute rouillée. C'est encore là. Et tout au fond de l'appartement, il y a l'atelier de Boris Vian, qui était ingénieur de formation. Il aimait les outils avec des utilités très spécifique. Alors, c'est plein d'objets. On n'a aucune idée de ce à quoi ils peuvent bien servir. C'est vraiment un bric-à-brac pas possible. Et Nicole Berthold, donc, vit là. Elle mange dans les assiettes de Boris. Elle boit dans ses verres. Elle utilise sa pelle à tarte, son pistolet à gaufres. Et bien sûr, elle fait sa vinaigrette avec la tourniquette, l'original.
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0: C'est René Lebas qui chantait « Ne te retourne pas », un texte de Boris Vian. Et auparavant, Mouloudji chantait « Le déserteur » de Vian à sa façon. Hein. Plutôt que de chanter « Monsieur le Président », il chantait « Messieurs qu'on nomme grand » pour donner à la chanson une portée plus universelle. C'est comme ça qu'il voyait les choses. Tiens, quelques autres chansons signées Boris Vian. Des chansons qui ont eu une résonance au Québec. Bien sûr, Vian a été chanté aussi par Pauline Julien, au début de sa carrière, elle lui avait même consacré tout un album, Pauline Julien chante Boris Vian, c'était en 1966. Je suis allée fouiller un petit peu là-dedans, la pochette était étrange, un peu bizarre. Le visage de Pauline inséré dans celui de Boris, comme une surimpression comme ça. D'ailleurs, parlant de Pauline rapidement, la semaine prochaine, je vais découvrir le film sur Pauline Julien, Femme Pays, d'Anaïs Barbeau-Lavalette. Il sera présenté aux médias avant sa sortie en salle partout au Québec le 25 septembre prochain. Donc je vais pouvoir vous parler du film très bientôt. Alors la chanson de Boris Vian, chantée par Pauline Julien, que nous avons choisie, c'est une chanson féministe et cocasse. Ne vous mariez pas, les filles.
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0: Vous écoutez Le Temps d'une chanson sur les ondes d'ICI Musique, la radio musicale de Radio-Canada. C'est Catherine Pépin avec vous. On a entendu Serge Reggiani qui chantait « Quand j'aurai du vent dans mon crâne ». C'est une chanson de Boris Vian. Et à l'instant, Serge Gainsbourg qui s'inscrivait directement dans la lignée de Boris Vian. Ça s'entendait. Il le disait lui-même, hein, « Je découle de Boris Vian ». Il se côtoie dans les années 50 dans un cabaret qui s'appelle « Milord Larsou ». Quel nom quand même. Serge Gainsbourg est musicien accompagnateur dans ce cabaret et c'est là que Boris Vian fait ses premiers pas sur scène. Et pour Gainsbourg, voir ce grand maladroit interpréter des chansons très chargées avec des images puissantes, ça va vraiment être une révélation. Il se dit ben, on peut créer des œuvres nobles en chansons. Il dit je réalise alors que ce n'est pas infamant de s'exprimer par la chanson. Boris Vian va l'encourager. Il va l'inviter d'ailleurs dans le fameux appartement dont je vous parlais à côté du Moulin Rouge. Et Gainsbourg va délaisser la peinture pour se consacrer à la chanson. C'est étrange parce que j'ai visité l'appartement de Boris Vian et le lendemain, la maison de Serge Gainsbourg. Il y avait vraiment une suite logique. La maison de Gainsbourg qui est maintenant ouverte au public. On est guidé par sa fille, Charlotte, avec un audio guide. Elle nous prend vraiment par la main pour nous raconter ce qu'elle sait, elle. C'est vraiment de son point de vue sur ce lieu, son point de vue sur son père. Elle a vécu dans la maison dans sa petite enfance, jusqu'à la séparation de ses parents. Après ça, elle venait une fin de semaine sur deux. Et elle décrit les séances d'écriture, par exemple, au grand piano à queue, dans le salon, les entrevues sur le divan, les choix esthétiques aussi de décoration, hein, les murs noirs, les œuvres d'art qui sont partout parce que c'était un esthète, Serge Gainsbourg. La vie d'artiste donc, mais surtout la vie de famille. On est vraiment dans l'intimité et on le comprend quand on quitte le salon, justement, cet espace plus public pour recevoir. Là, on monte l'escalier et on se dirige vers les pièces plus secrètes, les chambres, les armoires avec les chemises en jeans et les souliers blancs, et puis la salle de bain avec un immense lustre en cristal en plein milieu. Elle décrit le fonctionnement familial, la routine. On entre vraiment dans la vie des Gainsbourg. C'est très, très particulier. Elle raconte que sa chambre d'enfant était juste à côté de la cuisine. Et le soir, elle entendait ses parents discuter avant qu'ils sortent faire la fête. Jane Birkin et Serge Gainsbourg revenaient ensuite au petit matin quand Charlotte partait pour l'école. Alors, c'est vraiment une vie de famille complètement atypique. Et la visite de cette maison, je vous le dis, c'est une expérience.
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Je t'aime à la folie la vie, Serge Lama, qui aimait à la folie son amie Marie-Paule Bell, chanteuse et pianiste, qui nous a quittés le 25 juillet dernier. Ça a eu très peu d'écho, on a eu très peu d'écho de sa mort au Québec et même en France. Pourtant, Marie-Paule Bell a un vaste répertoire de très très belles chansons. On l'aime depuis longtemps, une femme libre qui interprétait des textes féministes, avant-gardistes. On pense bien sûr à La Parisienne, son plus grand succès, Wolfgang et moi aussi, les plus connus, qui parlent d'émancipation féminine, justement. Mais il y en a beaucoup d'autres, des perles cachées. Les plus beaux textes qu'elle a chantés ont été écrits par son amoureuse, celle avec qui elle a longtemps partagé sa vie, Françoise Malet-Joris, une écrivaine belge. Elle était aussi, Marie-Paule Bell, donc très liée à Serge Lama, qui l'appelait sa sœur de cœur. Ils s'étaient rencontrés dans un petit cabaret, l'Écluse. Serge Lama lui avait tout de suite proposé de partir en tournée ensemble. C'est elle qui disait « Serge Lama est comme un frère pour moi, un grand frère de spectacle qui m'a enseigné les rudiments du métier. J'étais alors encore habituée au climat confidentiel des cabarets. Il m'a sorti de l'Écluse pour me propulser dans les stades » ou les arènes. Alors Serge Lama, de son côté, a été séduit par son audace. Dans un premier temps, il avait tenté de jouer les machos, c'est ce qu'elle racontait, et elle avait vite remis à sa place. Et il a aimé ça finalement, Serge Lama. Il a dit « Notre amitié indéfectible était née là et ne s'est jamais démentie ». Alors pour sceller leur amitié, Marie-Paule Bell lui a dédié cette chanson qu'on va écouter dans un instant. C'est une ode à l'amitié homme-femme, ça s'appelle « Celui ».

toute une déclaration d'amitié, ça. Waouh, quelle chanson, Marie-Paul Belle qui chantait « Celui », une chanson adressée à son grand ami Serge Lama. Marie-Paul Belle qui avait dans son répertoire des chansons qui abordaient des thèmes de société, comme l'homosexualité par exemple, mais elle a mis des années avant de chanter sur ce thème-là, sur l'homosexualité. Elle disait « Pendant des années, je n'éprouvais pas le besoin d'aborder ce sujet puisque je le vivais naturellement avec Françoise Mallet-Joris, sans rechercher le scandale que nous créons pourtant dans une société figée. » Elle avait cette élégance, Marie-Paul Belle, de femme du 19e, hein, une prestance comme ça, avec ses cheveux bouclés, son port altier, son amour pour les grands compositeurs aussi de musique classique, l'opérette également. C'était une excellente pianiste, mais elle avait un trac fou, un trac paralysant. Petite anecdote, juste avant son premier Olympia, en 1978, le rideau va s'ouvrir et là, elle vomit sur les chaussures du patron Bruno Cocatrix, qui la rassure tout de suite. Il lui dit « Ne vous excusez pas, Marie-Paul, Brel l'a fait avant vous. » J'adore cette anecdote. On va entendre un pot pourri de ses chansons à Marie-Paul Belle. On commence avec une de nos préfs. Ça s'appelle « Diane ».

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Un aperçu du répertoire de Marie-Paule Belle qui se termine, qui culmine comme ça, avec La Parisienne, son hymne à la femme libérée dans les années 70. Le grand succès de Marie-Paule Belle qu'elle compose à 30 ans sur des airs de valse et de French cancan. L'histoire d'une fille de région qui veut s'intégrer à la vie de la grande ville. Une portée universelle hein, pour cette chanson, encore très actuelle d'ailleurs. Il y a quelques années, la chanteuse Zaz avait repris cette chanson et j'aime beaucoup sa version.

Zaz qui s'amuse elle aussi en reprenant cette chanson de Marie-Paul Belle, son plus grand succès. Marie-Paul Belle qui nous a quittés en juillet dernier. Vous êtes plusieurs à témoigner de votre affection pour elle et son œuvre sur les réseaux sociaux. C'était, je dois le dire, Marie-Paul Belle, une amie de l'émission. Elle nous écoutait, elle nous écrivait. Parfois, c'est vrai qu'il n'y a pas tant d'émissions de radio qui diffusent les chansons de cette époque-là. Alors, elle était à l'écoute, Marie-Paul Belle. Elle avait des amis au Québec aussi, en Acadie également. C'était une amie d'Edith Butler. Edith Butler, à sa mort, a écrit « J'ai perdu ce matin mon amie si tendre, si belle, si drôle, que j'ai adorée depuis 52 ans, Marie-Paul Belle, si talentueuse, si courageuse, qui a chanté jusqu'à la fin. Je t'aime, bon voyage, ma belle. »

Lou Adrian Cassidy chantait « Si les bateaux », c'est un avant-goût d'un album hommage à Gilles Vigneault, produit par Bravo Musique, la nouvelle maison de Monsieur Vigneault. L'album s'appelle « Au cœur du pays », dirigé par Louis-Jean Cormier, et il réunit 7 artistes et Gilles Vigneault lui-même. Ce sont en fait les enregistrements réalisés pour le documentaire « Au cœur du pays » diffusé à Télé-Québec. On retrouve Lou Adrian Cassidy, Louis-Jean Cormier, mais aussi Mathieu, Michel Rivard, Kathleen Fortin, Richard Séguin et Ariane Moffat. Et en entendant cette version, Gilles Vigneault a dit « Moi, je chantais la chanson comme si j'étais le capitaine du bateau. En avant, à la proue, le capitaine qui chante avec la voix la plus forte qu'il peut, alors que la petite c'est Lou Adrian, elle dit cette chanson amoureusement. » Très doucement, il n'y a pas d'éclat, elle a l'air de confier tout ça à quelqu'un dans le creux de l'oreille. Et c'est ça en fait qui est beau avec une chanson qui voyage dans le temps, c'est qu'on peut lui donner une toute autre intention. L'album paraîtra le 11 septembre prochain, ça s'en vient. Et puis j'ai vérifié, le documentaire Au cœur du pays est disponible intégralement et gratuitement sur le site de Télé-Québec. Gilles Vigneault retourne à Natashquan avec Boucar Diouf et on voit des artistes donc de toutes les générations qui reprennent ces pièces phares. Et ça commence ainsi, sur cette phrase, le documentaire, Gilles Vigneault dit « Je me demandais souvent comment vous donner des nouvelles ». Alors tiens, en voici une autre nouvelle concernant Gilles Vigneault. Le 3 octobre prochain, le compositeur Simon Leclerc présentera un nouveau cycle de Lieder pour piano et voix, sur des poèmes de Gilles Vigneault, dont certains inédits. Ça va se passer à la salle Bourgie de Montréal, et c'est dans le cadre du FIL, le Festival international de littérature. Lou Adrian Cassidy marchait dans les pas de Gilles Vigneault. Étienne Copé, lui, emprunte les sentiers de Joe Dassin.

Émile Bourgaud et Louis-Julien Durso qui reprennent ensemble ce succès de Marjo ailleurs. Je les ai vus cet été chanter cette chanson-là sur un belvédère qui surplombe Grande Vallée en Gaspésie. Les deux gars dehors, chacun au piano, face à face. La plage de Grande Vallée tout en bas et l'église au loin qui a l'air de tenir en équilibre comme ça sur son cap. On était pris dans la brume. C'était un moment magique, un moment suspendu. Tout ça dans le cadre du Festival de Petite Vallée. C'était la 43e édition, fin juin, début juillet. J'ai vraiment fait le plein de spectacles, de chaleur humaine surtout. J'ai vu Étienne Copé, les Sœurs Boulay, Pierre Lapointe, Alphonse Bisaillon, tellement d'autres. C'était une édition justement en hommage à Marjo. Délicieuse invitée d'honneur, artiste passeur, qui était tellement généreuse, curieuse, drôle, comblée d'être célébrée. Elle a une énergie folle. Elle sera en spectacle dans les prochains mois dans plusieurs villes du Québec. Vous pouvez vraiment surveiller ça. La voici, époque Corbeau.

Stephen Faulkner, qui était à Gaspé, au Festival Musique du Bout du Monde, au début du mois d'août. C'était l'invité d'Alex Burger avec Mara Tremblay et Fred Fortin. Il se fait rare sur scène. Alors, c'était vraiment un moment précieux. Il a chanté plusieurs chansons en solo. On va le retrouver dans un petit instant, Stephen Faulkner, pour conclure cette émission. Mais d'abord, j'aimerais remercier chaleureusement ma complice, la réalisatrice Emmanuelle Lambert. Au microphone, Catherine Pépin. On se retrouve dès demain à 10h. Vous savez, c'est l'émission Le Temps d'une Escale que j'anime chaque dimanche sur Ici Musique, 10h donc. Et puis, la semaine prochaine, on se retrouvera pour la suite de la saison du Temps d'une Chanson. D'ici là, amusez-vous. Vous pouvez nous écrire à chanson@radio-canada.ca. chanson@radio-canada.ca. Amusez-vous donc. Ciao!

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3: Bonjour tout le monde, ici Fabiola Nerva Aladdin et bienvenue à Fab de rêve. Wow! Hey, ça faisait combien de temps que j'avais pas chanté ça, hein? 2 mois? Wow! 2 longs mois sans vous jaser les samedis midi et vous présenter la musique qui me fait danser pour vous accompagner pendant la fin de semaine. J'espère que la saison estivale s'est bien passée pour vous en compagnie des émissions du week-end. Je salue Robin Joël Cool qui vous accompagnait à cette heure. Et là, ça repart. On revient ensemble pour cette deuxième grande saison, cet espace sécuritaire radiophonique où on est guidé chaque semaine par l'espoir, la lumière et la gratitude d'être en vie, rien de moins. Et aujourd'hui, on repart ça en grand. On revient avec un Fabio Quiz. J'ai aussi envie de prendre de vos nouvelles via Fab veut savoir. Et j'ai envie de vous gâter avec une paire de billets pour aller voir une reine du rock sur le bras de Fabiola. On s'en repart parle plus tard. Et en plus de ça, on va inaugurer un nouveau segment intitulé « Sa passion, les instruments ». Enfin, un segment sans mon nom dedans. On va être bien, hein, tout le monde? Un gros 2 heures qui nous attend. Mais t'es dingo bingo, Fabiola? Oui, je sais, je suis dingo bingo d'amour pour vous. Et pour lancer le tout, une chanson remplie de lumière, telle que promis, elle est sortie cet été. Elle est de l'artiste Leon Bridges et elle va se retrouver sur son album au titre parfait, happiness anytime, le bonheur n'importe quand, apparaître le 25 septembre prochain. Voici Light the Way, bon fab de rêve tout le monde.

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1: Déjà, j'ai besoin de vous, cher chevalier du savoir, grand gardien du bon goût musical. C'est que je réfléchissais à mon été pour vous partager ce qui avait marqué cet été-là musicalement. Et j'ai réalisé que, mis à part les soirées que j'ai passées au Franco de Montréal au début de l'été, j'ai pas vu assez de spectacles à mon goût. Alors pourquoi ne pas vivre ça par procuration grâce à vous? J'aimerais savoir quel est le spectacle qui a marqué votre été et je veux des détails. C'était qui? C'était où? Est-ce que c'était en festival? C'était quand? Et le plus important, c'était comment? Et surtout, c'était-tu gratis? Bon, je retrouve ma bonne façon de parler. Je veux tout savoir. Écrivez-moi via la bulle de conversation disponible sur l'application Radio-Canada Audio ou par courriel au fabderêve@radio-canada.ca. Et en attendant de vous lire, on va écouter un groupe que j'ai vu au Franco et au Théâtre de Verdure à Montréal. Un spectacle extérieur magnifique et un décor inoubliable. On écoute Sur la Main de Marie-Céleste.

Wow, correct de les louanges. Ça me rappelle quand je suis allée faire un DJ set à Winnipeg avec Cimusique cet été. Je dansais avec des petites filles adorables. Puis là, on avait fait une chorégraphie sur cette chanson-là. C'était un très beau souvenir que je chéris. Il y a Pierre Quenders et Papa Wemba qui nous ont offert une nouveauté plus tôt cet été. J'aimerais ça qu'on écoute ça ensemble. C'est Show Me the Way.

0: Est-ce que vous avez été touché, vous aussi, par son petit « Au revoir! » Ça ne me fait rien dans sa version en français. C'était « It doesn't matter », c'est Wyclef Jean. Est-ce que vous avez vu passer ça? Wyclef Jean, Lauryn Hill font des apparitions sur scène, ensemble, en même temps. Ils promettent une renaissance du groupe Les Fugees. C'est mon rêve. Pouvez-vous faire que ça arrive, s'il vous plaît? Mais qu'est-ce que j'entends là?
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0: Hurra! Le tout premier Fabio Quiz de la saison. On se réchauffe tranquillement les neurones. Vous savez, là, ça s'en vient la fin des fêtes estivales. C'est la vraie vie qui recommence. Alors, le Fabio Quiz, qu'est-ce que c'est? Le concept est simple. On va écouter ensemble trois chansons et un lien unit ces trois chansons. Des fois, il y a des indices. D'autres fois, non. C'est pas mal ça. Aujourd'hui, pas d'indice, vous trouvez ce lien et vous me l'écrivez via l'application audio ou par courriel au fabderêve@radio-canada.ca et vous remporterez l'honneur, la fierté, le sentiment du devoir accompli. Et ça, là, dans un monde aussi matérialiste que le nôtre, il faut se rappeler que c'est ben en masse. Allez, bonne chance tout le monde!

L'avez-vous trouvé? Nous sommes en retour de Fabio Quiz et on cherchait le lien qui unissait les trois chansons que nous venons tout juste d'écouter ensemble. Les chansons étaient Moche de Superplage, Virginie B et Maggie Lennon, Can't Feel My Face de The Weeknd et Miss Ecstasy de Dumas. Et oui, vous l'aurez deviné, le lien était les substances illicites. Hey, c'est-tu pas rock'n'roll comme premier Fabio Quiz? Fab de rêve version super bonne. Blague à part, restez attentifs à votre entourage, assurez-vous que tout le monde va bien et allez chercher de l'aide si vous en perdez le contrôle. Mais à côté de tout ça, félicitations à tous ceux qui ont trouvé la bonne réponse. Vous êtes pas mal bons. Je vous disais plus tôt que j'avais pas vu assez de spectacles à mon goût, mais heureusement, j'ai mes tout petits billets pour aller voir Clo Pelgag au CAF Cons le 3 septembre prochain. On l'écoute avec Libre.

0: Vous êtes toujours à l'écoute de Fab de rêve. Mon nom est toujours Fabiola Nirva Aladdin. Vous savez qu'il y a un tirage qui s'en vient, hein? Une paire de billets sur le bras de Fabiola très bientôt. On va aussi rendre hommage à ma passion des instruments. Et juste avant, on va découvrir un artiste qui devrait plaire aux amateurs de Stromae et d'Eddie de Preto. C'est Teddy Bear en un mot avec chaussures roses.
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0: Anima Aura qui nous a offert Fish durant l'été. Là, je commence à avoir hâte que son album sorte. Le suspense est insoutenable. Elle a des spectacles de prévu pas mal d'ici mai 2027. Alors, je peux pas croire que l'album arrivera pas bientôt. En attendant ça, c'est le moment d'un nouveau segment qu'on a intitulé
1: Sa passion, les instruments.
0: C'est bon. Vous savez peut-être que j'ai cette fâcheuse habitude d'écouter les chansons et les albums que j'aime en boucle pour une longue période de temps. Ce qui fait que j'arrive à apprécier autant chacune de ces écoutes-là, c'est que mon attention n'est pas nécessairement sur les mêmes éléments à chacune des fois. En fait, comme tout le monde, dans une première écoute, il y a des éléments différents qui ressurgissent. Pour certains, c'est la voix ou la mélodie générale. Pour d'autres, les instruments individuellement. Et dans cette rubrique, j'ai envie qu'on rendre hommage à un instrument à la fois qui brille dans différentes chansons. Aujourd'hui, j'ai décidé de vous parler de la basse, la bass, la colonne vertébrale de tout bon band rock, le son qui nous rentre dans le corps le plus aisément. J'ai toujours l'impression qu'on n'entend pas la basse par les oreilles, mais directement dans le sternum, et je dois avouer que ça me plaît beaucoup. C'est son petit côté sous-estimé qui m'a donné envie de commencer par ça. À tous les pros de la basse, on vous voit sur scène, on vous entend jouer, on vous trouve bon et j'ai envie que toute la lumière soit sur vous aujourd'hui. Voici donc trois chansons que la basse rend nettement meilleure, mémorable, inoubliable. Bonne écoute!

non, mais si ça fait du bien de réaliser à quel point, sans la basse, les chansons sont carrément pas les mêmes. J'aimerais donc souligner le travail de Ambroise Wilhomme pour La Grenade de Clara Luciani, Gilles Brisebois pour 1990 de Jean Leloup et Bakiti Kumalo pour You Can Call Me Al de Paul Simon. Chanson d'ailleurs qui fête ses 40 ans cette année. Je suis contente qu'on ait pu réécouter ensemble ce fameux solo de basse frappée. Je sais pas là, si c'est comme ça qu'on dit slap bass, là, mais voilà. Évidemment, il y en a d'autres chansons auxquelles on pense quand on parle de bass. Another One Bites the Dust de Queen Billie Jean, Come Together, I Want You Back de Jackson 5. Et ça pourrait même être un jeu de société. Je vous donne le nom d'une tune, chantez-moi la ligne de basse, en tout cas, à méditer. N'hésitez pas si vous avez des pépites liées à un instrument en particulier. Je suis toujours très intéressée à les entendre.

0: Spitwet de Jenny Salgado, alias J-Kill. J'arrête pas de mettre de la pression sur les artistes ces temps-ci, on dirait, pour qu'ils sortent des nouveaux albums. Après Anima Aura, là, c'est J-Kill. J'ai vraiment hâte que son nouvel album solo sorte. On dirait que ça fait tellement longtemps. Je sais pas si vous avez eu la chance cet été d'écouter L'Heure Vinyle avec Félix B. Desfossés. Il occupait la plage horaire estivale qui coffre normalement tellement courteau. Et c'est ce que j'aimerais souligner, le travail de l'équipe de cette émission là qui a remis la diffusion de musique sur vinyle au goût du jour sur nos ondes. C'est quand même pas rien. En plus, en tant qu'historien de la musique et chercheur de trésors méconnus, Félix B. Desfossés nous a fait découvrir la prochaine chanson. La très funky Ch'taï de Robert Charlebois, écrite par le célèbre Régent du Charme, rien de moins. Là, vous l'aurez compris par le titre. C'est une chanson dans laquelle il dit de toutes les manières possibles à quelqu'un à quel point il l'haït. C'est comme un petit bijou funky là, qui remonte à 1979. Et on aime ça, nous, à Fab de rêve, les petits bijoux. On écoute Ch'taï de Robert Charlebois.
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1: Mon Dieu, c'est tellement interactif cette première de saison. On veut vous gâter pour vous remercier de votre participation. 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Une paire de billets pour son spectacle « Je lâche pas » du 25 septembre prochain, présenté au Théâtre du Cégep de Trois-Rivières. Oui, on veut vous gâter certains. 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Je ne vous oublie pas, les auditeurs qui écoutent l'émission en différé via l'application Radio-Canada Audio, vous avez jusqu'au mercredi 2 septembre à 11h59 pour participer. 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Allez, on va aller écouter notre reine Marjo, la grande amoureuse.

0: Celui qui attend, c'est Violette Pie, un de ces artistes que je vois vraiment souvent en spectacle. On a parlé d'ailleurs de ma drôle de manière de consommer les spectacles de musique hier au micro d'Il restera toujours la culture, si ça vous intéresse d'aller rattraper ça sur audio. Sinon, aussi, pendant l'horaire estival d'ici musique, on a pu se régaler en écoutant Les Jardins d'Irdens, de mon ami Irdens Exantus. Il nous a fait faire beaucoup de belles découvertes, dont celle que je vous présente aujourd'hui, c'est Zélie, avec son électropop en douceur et en crescendo jusqu'à l'extase. On écoute sa chanson « Je ne serai jamais », c'est Zélie.
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C'est comme ça que ça se termine, Fab de rêve, cette semaine, avec la voix de rêve de Jeremy Dutcher, ici remixée par KCMQ. Merci d'avoir été à l'écoute. Bon retour à la vraie vie à tout le monde. Je vous rappelle que pour gagner une paire de billets pour aller voir Marjo à Trois-Rivières le 25 septembre prochain, vous avez jusqu'à mercredi pour m'écrire. Moi non plus, je lâche pas. J'attends aussi vos histoires du spectacle qui vous a marqué cet été, idéalement en français, idéalement hors Montréal, idéalement gratis. Et tout ça et plus encore au fabderêve@radio-canada.ca ou via la bulle de conversation disponible sur l'application Radio-Canada Audio. Merci à l'équipe de Fab de rêve, JS Hull à l'habillage sonore, Pascal Richard à la réalisation. Je cède la place à Corneille, de retour avec Samedi R&B. Et là, ça risque de brasser pas mal parce que c'est une émission spéciale thématique autour du formidable Prince. Restez à l'écoute pour entendre tout ça. Moi, là, je m'appelle Fabiola Nirva Aladdin et je vous dis avec une grande joie à la semaine prochaine. Bisous!

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4: Comment ça va la famille? J'espère que vous avez passé de belles vacances d'été. On est samedi, il est 14h. C'est Corneille au micro d'Ici Musique et je suis avec vous jusqu'à 16h. Bienvenue à cette saison 3 de Samedi R&B, les amis. Ça fait tellement de bien de vous retrouver. Et pour cette rentrée, on commence en force. Aujourd'hui, on vous propose un spécial Prince. D'abord parce que chaque jour est une bonne excuse pour jouer du Prince, mais aussi parce qu'hier, pour marquer les 10 ans de sa disparition, est sorti l'album Timeless, une compilation historique de 10 titres rares ou totalement inédits, tous tirés de sa fameuse vault, sa voûte, la chambre forte de Paisley Park, où Prince conservait des milliers de chansons. Mais pour ouvrir cette odyssée, on va en profiter, on va se faire plaisir, un classique parmi les classiques, Prince, I Wanna Be Your Lover.

I Wanna Be Your Lover, une chanson de Prince qui me ramène directement à un souvenir très précis. Tout simplement, le meilleur show de ma vie. On est à Montréal, au Centre Bell. À l'époque, ça s'appelait le Centre Molson, en juin 2002. Et Prince est en tournée pour défendre un album un peu champ gauche, un mélange de jazz, fusion et de soul progressive. Puis, il commence le spectacle tout de suite en partant, en disant « Si vous êtes venu pour Purple Rain ou encore Kiss, vous n'êtes pas à la bonne place. » On a senti évidemment une déception dans la salle, c'est normal, mais on l'a vite pardonné à notre idole, ça. Parce que la musique était tellement bonne, ça jouait tellement bien, et pour cause, Prince était, comme d'habitude, accompagné des meilleurs musiciens au monde. Et d'ailleurs, un des moments les plus forts a été, puis ça, il y a juste Prince pour le faire, on a eu droit à un solo de bass à deux. Deux bassistes qui faisaient un solo en même temps. Et ça a fonctionné. Parce qu'on ne parle pas de n'importe quel bassiste, mais bien de deux des plus grands bassistes de leur génération respective. On parle de Larry Graham. Ça, c'est la légende de Sly and the Family Stone. Et on parle de Rhonda Smith, la bassiste de longue date de Prince. Et ça, c'est une fille qui vient de Montréal, une Québécoise. Et petit fait intéressant, avant de rejoindre le groupe de Prince, le New Power Generation, dans les années 90, Rhonda Smith a travaillé avec un certain Claude Dubois.

C'était Claude Dubois, et si vous venez d'arriver aujourd'hui, on se fait un spécial Prince à Samedi R&B. Et Prince nous a évidemment marqué comme soliste, mais c'était aussi un gars de band. Et il en a eu plusieurs d'ailleurs. The Revolution, The Time, The New Power Generation, Third Eyed Girl, et plusieurs autres. Et chaque fois, il créait de véritables familles musicales. Et cette façon de faire en a influencé plusieurs, entre autres le Montréalais Freddie V. Pour ceux qui ne le connaissent pas, Freddie V est un chanteur, bassiste, producteur et directeur musical basé à Montréal, un gars bourré de talent, et c'est le leader du collectif Freddie V and the Foundation, un groupe qui mélange funk, R&B, afrobeat et hip-hop. Et quand on demande à Freddie V de résumer son lien à Prince, il dit « Prince a prouvé qu'on n'est pas obligé de se cantonner à un seul genre, qu'on peut explorer, repousser les limites, tout en restant fidèle à son art. » On écoute Freddie V ici avec Karim Ouellet et le morceau c'est « Plus jamais ».

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0: Et c'est aussi l'époque de l'immense succès de Phoebe Winter, mais aussi une époque où elle avait beaucoup de mal à trouver de la légitimité auprès du public R&B français, et elle en a souvent parlé elle-même. Mais tout ça se réglait dès qu'elle sortait la carte de son amitié avec Prince. Et on ne peut pas parler de Prince sans parler des femmes de sa vie, les femmes dans sa vie. Parce que chez Prince, ses amoureuses, ses fréquentations féminines étaient souvent elles-mêmes des artistes. Parfois ses muses, parfois ses collaboratrices. Mais c'était en tout cas toujours des artistes qu'il admirait et qu'il décidait de soutenir artistiquement. Et parmi ces dames qui ont collaboré avec lui, il y a eu Judith Hill. Et là, ce sont deux genres de R&B qui fusionnent. Vous allez l'entendre sur le prochain morceau, la production funk de Prince est sublimée par la puissante voix soul de Judith Hill. On écoute ça. 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
1: Shaylia avec Mais Oui. Juste avant, c'était Naika avec One Plus One. Vous êtes toujours à IC Music, c'est toujours Samedi R&B avec moi, Corneille, au micro. Et on est toujours en plein voyage autour de Prince cet après-midi. Et pour la suite, on doit absolument s'arrêter sur une géante de la musique, Chaka Khan. Et sur une de ses chansons les plus emblématiques, I Feel For You. Un des premiers morceaux que j'ai écouté sur vinyle. Elle a été écrite par Prince en 1979. Et elle se trouvait sur son album solo de cette année-là. Une petite chanson, parmi d'autres à l'époque, reprise ici et là au début des années 80. Elle a été offerte à la grande chanteuse soul des années 80, Patrice Rushen, qui l'a refusée. Bref, une chanson qui avait, jusque-là, l'air d'avoir manqué son rendez-vous avec le succès. Sauf que, 5 ans plus tard, Chaka Khan met la main dessus. Et là, elle transforme complètement le morceau. Elle en fait une des premières collaborations R&B rap avec Mel Mel, membre des pionniers du rap Grandmaster Flash and the Furious Five, et il y ajoute, petit bonus qui fait pas de mal, l'harmonica d'un certain Stevie Wonder, et en fait un succès planétaire. Résultat, un Grammy de la meilleure chanson R&B pour Prince, l'auteur-compositeur, et une carrière relancée pour Chaka Khan, qui était quand même un peu chancelante à ce moment-là. Et des histoires comme ça, il y en a des milliers. Une bonne chanson qui finit malgré tout par rencontrer son destin.
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Si vous venez de nous rejoindre, je vous rappelle que Prince est au cœur de notre émission aujourd'hui, c'est notre fil conducteur. Et là, j'ai le goût de vous parler de l'autre métier de Prince, son autre talent, celui de mettre les autres artistes de l'avant. On va commencer par un extrait, puis celui-ci, vous le connaissez.

Le hit de Sinéad O'Connor en 1990, et vous ne le saviez peut-être pas, mais cette chanson a bel et bien été écrite et composée par Prince. Sauf que cette chanson-là, Prince ne l'a jamais sortie lui-même, je vous raconte. On est en 1984, il vient de connaître un immense succès avec Purple Rain, il enregistre Nothing Compares to You, puis il décide que ça ne correspond pas à son image publique du moment. Alors il l'offre à The Family, qui était un groupe formé entre autres de sa compagne de l'époque, Susanna Mulvoyne. On y revient, Prince aimait mélanger l'utile à l'agréable. Le groupe The Family sort donc la chanson sur son unique album, Confidentiel, en 1985. L'album grimpe modestement jusqu'à la 72e place, ou quelque chose comme ça, aux États-Unis, puis disparaît, sans laisser de traces. Et cette chanson-là aurait dû sombrer dans l'oubli. Et pourtant, 6 ans après que Prince l'ait écrite, 5 ans après l'échec de la version de The Family, Sinéad O'Connor l'enregistre et elle en fait son hymne et pour toujours. Un autre exemple, Alicia Keys, How Come You Don't Call Me?

Et ça, c'était une face B de Prince, datant de 1982, une ballade minimaliste au piano, qu'Alicia Keys a réimaginée pour en faire un tube du R&B contemporain. Et le troisième exemple, et il est tout frais celui-là, eh bien, il est sur l'album sorti hier. Et sur cet album intitulé Timeless, il y a un morceau qui s'appelle With a Steer. Et c'est un morceau que Prince n'a jamais endisqué lui-même. Un morceau qui dormait dans sa fameuse voûte. Sauf que cette chanson-là, vous la connaissez peut-être déjà, parce qu'elle est sortie en 1992 sur le tout premier album anglais de Céline.

Eh oui, les amis, Prince a écrit et composé pour Céline Dion. Mais bon, moi, perso, quand j'ai l'occasion de jouer notre grande Céline, j'en profite toujours pour l'entendre en français. Donc la voici avec le ballet.

Jules et Naomi avec Karma, Christine and the Queens, et juste avant, Céline, puis tout ça se passe dans notre émission autour de Prince. Puis là, j'avais envie de vous parler de guitare. Parce que qui dit Prince, dit guitare. Entre autres parce que Prince a réhabilité le solo de guitare pour les artistes noirs. Depuis Chuck Berry et la réappropriation du rock par Elvis, les Beatles et d'autres, la mise en avant de la guitare électrique qui rock s'est un peu éloigné de la culture noire. Vous allez me dire, bah, et Jimi Hendrix alors? Bah, vous auriez raison, évidemment. Hendrix a été le king du solo de guitare dans les années 70. Personne ne dit le contraire, mais ce qu'il faut savoir, c'est que le grand public dans la communauté noire ne s'est pas toujours reconnu dans le rock psychédélique de Hendrix. Celui qui a rendu le rock et la guitare électrique distorsionnée de nouveau digeste pour le public afro-américain, c'est Prince, notamment avec ce solo. Vous savez lequel, vous connaissez la chanson.

C'était Purple Rain, la famille. Tout a été dit, je crois. Il n'y a rien à ajouter. Sauf peut-être ceci. Prince n'a pas seulement marqué son époque, il a fabriqué la suivante. Parce que quand vous écoutez la néo-soul, par exemple, les ballades sensuelles, le falsetto, le mélange d'un funk lent, de jazz et de R&B, cette manière de laisser respirer le groove avec des signatures 6-8, eh bien, vous écoutez l'ADN musical de Prince. Et on le retrouve chez tous les grands artistes R&B des années 90 et 2000, D'Angelo, Maxwell et d'autres. Et pour l'illustrer, il n'y a pas 36 chansons. Il y en a une. Un véritable chef-d'œuvre d'orchestration, de virtuosité instrumentale, d'interprétation. Voici D'Angelo avec Untitled, How Does It Feel?

0: Eh oui, ça finit vraiment comme ça. C'était D'Angelo, la famille, et cette esthétique neo-soul inspirée de Prince. Et c'est pas arrêté à l'anglais. On la retrouve aussi aujourd'hui chez beaucoup d'artistes R&B qui chantent en français, notamment ici. Ici au Québec, on a par exemple Anjuli et Dre Soul, deux étoiles du R&B montréalais. On les écoute tout de suite avec ce magnifique morceau, une harmonie, une sensualité très R&B des années 90, tout ce que j'aime. Voici « Penses-tu à moi ?»
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Varnish la piscine, la filière suisse. James Maron et Enchanté Julia juste avant. Et Varnish, c'est probablement celui avec qui on peut tracer le parallèle le plus clair avec Prince. Pourquoi ? Parce que je dirais que c'est dans l'attitude qu'ils se ressemblent. Varnish ne se limite pas à la musique. Il pense en termes de cinéma. Il pense en termes de narration, d'esthétique globale. C'est un univers complet qu'il propose à chaque fois, pas juste des chansons. Et ses productions mélangent le funk suave des années 80, la bossa nova, le rap, le R&B alternative. Et comme Prince, il ne se refuse jamais rien. Puis tiens, ça me fait penser à quelqu'un d'autre, ça. Plus proche de nous. Les louanges.

Toujours samedi R&B sur Ici Musique avec moi Corneille au micro. Et là, c'était un morceau de moi, cette fois-ci, avec une programmation de batterie, vous l'avez entendu, directement inspirée de When the Dove Cry de Prince. Ce qui nous permet de continuer avec les héritiers francophones de Prince. Et il y en a un qu'on ne peut pas éviter aujourd'hui. Et c'est Sinclair. Sinclair, c'est le pont entre le funk et la pop en France. Et dès son premier album, Que Justice Soit Faite, sorti en 1992, il enregistre presque tous les instruments lui-même. Et ça, c'est une méthode de travail calquée directement sur les premiers albums de Prince. Et il ne s'en est jamais caché, d'ailleurs. Dans sa biographie officielle, dans ses entrevues, il reconnaît ouvertement que Prince, au même titre que Stevie Wonder et Jimi Hendrix, constitue la matrice absolue de son inspiration afro-américaine. D'ailleurs, la presse musicale française des années 90 et 2000 l'a souvent surnommé le Prince français. Bon, c'est toujours tendancieux de comparer Prince à qui que ce soit, mais il est vrai que quand on pense tube, funk, pop en français, bah Sinclair est le premier qui sort. Et donc le voici avec l'épreuve du temps.

c'était Sinclair, la famille, l'épreuve du temps. Le titre est bien choisi pour aujourd'hui parce que je vous rappelle qu'un nouvel album de Prince est sorti hier, 10 ans après sa disparition. L'album s'appelle Timeless, 10 titres rares ou inédits que la succession de Prince a ressorti de la célèbre voûte de Paisley Park, sont des chansons qui ont attendu des décennies dans le noir et qui voient aujourd'hui la lumière. Et en voici une, elle s'appelle Stone.

Hubert Lenoir, et c'est déjà là-dessus qu'on se quitte pour aujourd'hui, la famille. Première émission de la saison 3, et on l'a passée en compagnie de Prince, et quelle belle façon de commencer. Mais avant de vous laisser, avec Marc Hervieux qui s'en vient, elle est juste là, j'aimerais vous dire à quel point j'ai été touché cet été. Parce que j'en ai croisé beaucoup parmi vous qui êtes venus me voir pour me partager votre nouvel amour pour le R&B. Et je retiens surtout une phrase d'un auditeur qui m'a dit « On a commencé à écouter Samedi R&B sans connaître le R&B, pour ensuite nous rendre compte, en écoutant, qu'on le connaissait déjà. » Et j'ai le goût de vous dire « Mission accomplie. Merci. » Et évidemment, la mission est possible seulement grâce à mon équipe. Et d'ailleurs, j'en profite pour vous demander de vous joindre à nous pour accueillir chaleureusement un nouveau membre de l'équipe, c'est Antoine Samuel Moffett Alavo, a.k.a. Asma, qui assure désormais le dénichage de pépites cette saison. Aux commandes, ça ne bouge pas, c'est toujours Diane Maheu qui tient toute la machine. Un gros merci à vous qui nous écoutez. Écrivez-nous, dites-nous ce que vous voulez entendre cette saison. C'est sur la bulle de conversation audio. On vous lit toujours, c'est toujours un plaisir. Moi, c'est Corneille, c'était Samedi R&B, votre rendez-vous R&B des samedis de 14h à 16h sur Ici Musique. Et on se retrouve samedi prochain, la famille. Peace!

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3: Ici Marc Hervieux et bienvenue à la première émission de la 16e saison de C'est si bon.
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Bonjour tout le monde, j'espère que vous allez bien et merci d'être au rendez-vous pour la première émission de cette 16e saison de C'est si bon, la 919e émission. Hey, c'est pas rien, hein? Merci, et c'est grâce à vous, c'est vous qui êtes là semaine après semaine, de plus en plus nombreux d'ailleurs, depuis 3 ans. Alors merci infiniment, c'est un grand privilège d'être au microphone, non seulement de Radio-Canada, mais de l'émission C'est si bon sur Ici Musique. On commençait avec Sammy Davis Jr. cette saison, celui qu'on associe évidemment souvent au Rat Pack, mais qui a eu une carrière solo impressionnante aussi, hein? 60 ans de carrière, 50 albums, 18 chansons au Billboard Hot 100, 13 albums au palmarès Billboard également, des grands succès, Candyman, tiens, en 72, qui a été un grand numéro 1. Vedette de Broadway parce qu'il est acteur, il est danseur, il est humoriste, il est imitateur. C'est un des rares artistes à exceller dans toutes ces disciplines-là. Il va aussi avoir une importance parce qu'il va briser les barrières raciales en devenant un des premiers artistes, une des premières grandes vedettes afro-américaines à partager l'affiche avec des grands noms, par exemple à Las Vegas, et va faire sa marque, évidemment. On va s'en rappeler encore aujourd'hui, puis on aime l'entendre, ça c'est certain. C'est de cette façon que commence la saison, mais installez-vous bien parce que Rosemary Clooney commence maintenant avec son McDonough pour poursuivre dans la veine de C'est si bon 16 ans plus tard.

Ah ben, on fredonne avec Patti Page pour All My Love. Juste avant, Vic Damone nous chantait Cincinnati Dancing Pig. Et on commençait avec l'envoûtant et énergique Mac Denife de Rosemary Clooney, extrait de l'opéra de Kurt Weill, l'opéra de Katsu, ou en anglais The Threepenny Opera. Bon, il y a une petite scène noire qui s'est perdue quelque part dans la traduction. On remarquait que ça arrive souvent dans les traductions du français à l'anglais ou de l'anglais au français, surtout quand il y a des chiffres d'impliqués. Al Martino s'en vient assez si bon, celui que je pourrais appeler Alfred Chini, né à Philadelphie en 27 et décédé en 2009 à 82 ans. Il travaille d'abord dans l'entreprise familiale comme maçon et en 52 arrive donc son premier grand succès, Here in My Heart. C'est vendu à plus d'un million d'exemplaires. Dans les années 60, il va avoir une grande carrière, entre autres beaucoup de succès avec la chanson Spanish Eyes. D'autres vont avoir des succès d'ailleurs, je pense à Engelbert Humperdinck avec cette chanson. La chanson est écoutée quelque chose comme plus de 40 millions de fois sur Spotify d'ailleurs, dans la version de Al Martino. On se rappelle de lui aussi dans Johnny Fontane et dans Le Parrain en 72. Mais peut-être fait moins connu ou un peu connu, au début de sa carrière, il va devoir quitter les États-Unis pendant quelques années en raison de pressions liées au crime organisé. Mais ça, on le savait. Et il va revenir justement en 58 et va réussir un très, très beau retour dans la scène culturelle et du monde du disque américain. Voilà, on l'écoute à l'instant avec Mary in the Morning.

Oh oui, quel swing avec Mel Torme, Coming Home Baby. Wow, juste avant Route 66, Natalie Cole, Take 5, Carmen McRae et Mary in the Morning, Al Martino. Oh, la Route 66, ça fait rêver tout de même. Ça fait rêver parce qu'on a envie de la faire. Moi, j'ai très, très envie de la parcourir. Quoique aujourd'hui, depuis 1985, on peut à peu près parcourir 85 % du tracé original, puisqu'elle a été retirée du réseau routier américain. Inaugurée en novembre 1926 de Chicago à Santa Monica, en Californie, 3940 km de long, 8 États, 200 villes. Elle est surnommée la Mother Road. Wow! C'est beau, hein? C'est tentant. Toi, tu voudrais faire ça, Alexandre, je suis sûr. Hein? Il me fait signe de la tête. Oui. On le fait ensemble. On le fait ensemble. C'est bon, ça. C'est, et puis, on écoute en boucle des C'est si bon. Bon, allez, j'arrête de dire des folies. On écoute Florence K et Matt Dusk avec C'est mot stupide, Something Stupid.

Shrimp Boat, c'est Joe Stafford juste avant. Rose, Rose, I Love You, c'est Frankie Lane. Et on commençait avec ce duo magnifique, Florence K et Matt Dusk, pour ces mots stupides ou Something Stupid. On s'en va maintenant vers une très belle chanson de Nat King Cole qui date du temps où il avait son trio. C'était le Nat King Cole Trio. Donc Nat King Cole lui-même est au piano et à la voix, et il y a des complices avec lui, Oscar Moore à la guitare et Wesley Prince à la contrebasse. Mais dans la prochaine chanson, ce qui est intéressant, une chanson qui s'appelle Undecided, c'est que les deux autres comparses essaient de chanter en même temps que Nat King Cole, mais ça arrive pas tellement sur les bonnes syllabes tout le temps. On sent qu'il y a un décalage, mais il faut pas oublier qu'on est en 1939, donc aujourd'hui, évidemment qu'on réussirait soit à recommencer, soit à tout placer ça avec l'ordinateur ou quoi que ce soit. Mais à l'époque, on s'est dit, bon ben, c'est assez proche de la vérité. On va laisser ça comme ça. Donc, je vous laisse à l'interprétation de Undecided du Nat King Cole Trio. À l'instant, c'est si bon. 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

Wow! Quelle énergie! Ain't that a kick in the head? C'est Dean Martin dans les arrangements de Nelson Riddle qui a vraiment, vraiment forgé le son. Le son de Dean Martin, de Frank Sinatra, de Ella Fitzgerald, de Nat King Cole, de plein, plein, plein de chanteurs de cette époque. Juste avant, deux grands monuments, Duke Ellington avec son orchestre et également Ella Fitzgerald pour I'm Just a Lucky So-and-So. Et Undecided, vous avez remarqué, hein, qu'il y a de l'écho par les chanteurs qui chantent pas en même temps sur Undecided de Nat King Cole Trio avec ses comparses musiciens Nat King Cole, Oscar et Wesley pour la chanson. On s'en va vers une très très grande chanteuse, certainement une des trois plus grandes chanteuses de cette époque, Shirley Bassey, qui va nous chanter No One Ever Tells You, une chanson qui est pas originale parce qu'elle a été popularisée d'abord par Frank Sinatra en 57. Elle, Shirley Bassey, va l'enregistrer en 59 pour son album The Fabulous Shirley Bassey. Évidemment, elle est en pleine ascension à ce moment-là. C'est vraiment exceptionnel. Vous savez qu'on pense qu'elle a vendu 135-140 millions de disques à travers le monde. Hey, c'est spectaculaire, hein? C'est phénoménal. Pensez-y, le nombre de disques achetés. Évidemment, j'ai pas besoin de vous répéter encore et encore une fois les trois chansons du film de James Bond qu'elle a chanté, Goldfinger, Diamonds Are Forever, puis Moonraker. Finalement, je l'ai dit. Mais c'est une carrière phénoménale, vraiment, vraiment, vraiment. Donc, je suis toujours content quand c'est si bon. On peut l'entendre, mais tout de suite après, ce sera Ray Charles et Anita O'Day. Ouf, quelle séquence musicale à venir!

Anita O'Day, Somebody's Crying. On avait Ray Charles en plein milieu de cette séquence musicale avec Your Cheating Heart. Et No One Ever Tells You, la grande, très très grande Shirley Bassey qui débutait ce beau bloc musical assez si bon. On s'en va vers la chanson, vous savez, I Will Follow Him, la chanson qu'on a réentendue après sa création. C'était au début des années 90, 92, dans le film Sister Act avec Whoopi Goldberg. Mais c'est une chanson qui date de bien avant ça, au moins une trentaine d'années, je sais plus, faudrait que je vérifie. Ouais, une trentaine d'années, c'est 63 que la chanson voit le jour. Une chanson qui va devenir un classique et qui va faire beaucoup de vagues dans son histoire. C'est Little Piggy March qui l'a créée. Elle a seulement 15 ans à ce moment-là, puis elle va propulser la chanson au premier rang du Billboard Hot 100 pendant 3 semaines. Et encore aujourd'hui, on écoute cette version avec grand plaisir, bien que de temps en temps, on écoute aussi celle du film de 92. À un moment donné, on se fera, tiens, un 2-pour-1 à l'émission avec ces deux chansons. Mais retournons aux sources. On est en 1963, I Will Follow Him.

Bye-bye, my love, goodbye. On a le goût de chanter avec les Everly Brothers. Bye-bye, love, juste avant. Go, Jimmy, go. C'est Jimmy Clanton et I Will Follow Him. Little Peggy March pour débuter cette séquence musicale. On était en plein dans les années 60. Et maintenant, Hey Paula, c'est Paul and Paula. Un duo quand même qui a frappé l'histoire, mais qui a connu un succès, je vais dire comme ça, aussi immense que bref. Voilà, un duo qui a été formé au Texas dans les années 60. On va les rebaptiser parce qu'à l'origine, c'est Ray Hildebrand et Jill Jackson. On va les rebaptiser Paul and Paula. C'est juste avant la sortie de leur premier grand succès. Et donc, on est en 63. Ça devient un véritable phénomène. Numéro 1 au Billboard pendant 3 semaines. Numéro 1 au Canada. Même au palmarès Rhythm and Blues américain. Le disque va se vendre à plus de 2 millions d'exemplaires. Ça va être la folie. Il va y avoir d'autres succès un peu moins importants, disons-le comme ça, mais tout de même. Et quelques 3 ans plus tard à peine, en 65, ou même 2 ans, on est vraiment là pas longtemps après le début de ce duo, ben Ray Hildebrand va quitter le groupe pour reprendre ses études. Et puis, ça y est, c'est déjà terminé. Mais une carrière éclair qui va laisser un seul grand classique qui va avoir suffi pour s'inscrire dans l'histoire de la pop des années 60. On les écoute à l'instant avec Hey Paula.

un autre grand succès. On est en 64, And I Love Her, les Beatles. Chanson, évidemment, encore une fois, John Lennon, Paul McCartney, mais il y a des doutes, hein? Semble-t-il qu'en studio, d'ailleurs, George Martin trouvait cette chanson-là pas mal répétitive, puis finalement, il a décidé de faire une pause, et puis Paul McCartney s'est installé au piano. Puis il a composé en une trentaine de minutes l'espèce de pont musical qu'on retrouve dans la chanson pour donner un souffle peut-être différent à la chanson. Ouais, comme quoi, hein, ces grands-là étaient capables de réagir tellement rapidement. Juste avant, Sealed with a Kiss, Brian Hyland. On avait également Hey Paula avec Paul. And Paula, pour commencer la séquence musicale, je vous rappelle que vous êtes à l'écoute de C'est si bon sur Ici Musique. Je m'appelle Marc Hervieux. On passe ces trois heures-là ensemble et vous pouvez communiquer avec nous facilement. C'est si bon@radio-canada.ca ou sinon, cliquez sur la bulle de communication ou de conversation qui se retrouve sur l'application Radio-Canada Audio. Vous nous écrivez directement. Vous êtes en contact. Des fois, il peut arriver qu'on prenne un peu de temps pour vous répondre, mais sachez qu'on vous lit instantanément. Ça, c'est sûr. Vous pouvez aussi utiliser toutes sortes d'autres façons pour communiquer avec nous. Choisissez celle qui vous convient, bien sûr. Les Maguire Sisters s'en viennent à l'émission avec Love is Here to Stay.

Sunny par Robert Goulet, avec ce petit quelque chose d'un film de 007. On entend même la trame sonore. Je ne sais pas si ça a été un exercice ou un essai. Juste avant, Return to Me avec Tony Bennett et Love is Here to Stay, The Maguire Sisters. Je me suis amusé, mes amis. Je vais faire ça vite. Robert Goulet, né en 33 à Lawrence, au Massachusetts. Ses parents, comment s'appelaient ses parents? Sa mère, Jeannette Gauthier, et son père, André Goulet. Des Canadiens français, comme on disait à l'époque, évidemment, les fameux tisserands qui sont partis vers le Massachusetts. Et après le décès de son père en 46, sa mère va s'installer en Alberta, à Girouville, et c'est là qu'il va commencer sa formation en chant. Il va même se retrouver au Conservatoire royal de musique de Toronto. Mais ce qui est intéressant, là, vous allez dire, Marc, t'as poussé vraiment. J'ai découvert donc que Robert Goulet descend notamment de Zacharie Cloutier, qui est un des plus célèbres pionniers de la Nouvelle-France. Et à cause de ça, mes amis, en 1634, ce fameux Zacharie Cloutier signe un contrat avec Robert Giffard pour traverser l'Amérique et se retrouver à Beauport, à Québec. Il va recevoir la concession, il va avoir beaucoup, beaucoup, beaucoup d'enfants. Et c'est à cause de cette raison qu'il est si célèbre, parce que les démographes estiment que des centaines de milliers, voire peut-être des millions de Nord-Américains, a un lien avec ce Zacharie Cloutier. C'est quand même impressionnant, hein? Parce que vous savez, sur 19 générations, combien de noms de famille peuvent être impliqués? Si on parle de nous aujourd'hui et qu'on recule 19 générations en arrière, avec un moment où les familles étaient immenses, croyez-le ou non, il y a 34 000 noms de famille possibles d'impliquer. C'est quand même impressionnant. Bon, j'arrête dans mes statistiques. On écoute Judy Garland.

0: Je vous mets au défi de deviner en quelle année cette chanson a été enregistrée avec Blossom Dearie, T42. 1958, et pourtant ça sonne comme si ça avait été enregistré la semaine passée. C'est vraiment impressionnant le travail qui a été fait sur cet enregistrement. Juste avant, c'était Guy Lombardo avec Seems Like Old Times. On avait également Judy Garland pour commencer avec l'extrait de la comédie musicale New Yorkers. I happen to like New York. Voilà, voilà, voilà pour ça. Ah, c'est magnifique. Je vous parle souvent de Gisèle McKenzie. Je vous la présente souvent à l'émission. J'imagine que vous vous êtes fait une idée, si vous n'avez pas d'informations, que c'est une chanteuse américaine des années 50. Ben, elle était en réalité canadienne, née à Winnipeg, donc franco-manitobaine, de son vrai nom Gisèle Laflèche. Et elle va étudier le chant, le violon au Conservatoire de Toronto, tiens, une autre que Robert Goulet, et va s'installer à Los Angeles ensuite en 51, puis va avoir sa carrière. Mais elle n'a pas complètement abandonné le français, puisqu'en 53, elle va enregistrer cette chanson, Le Gros Bill, que je vous propose à l'instant, assez si bon.
1: Et voilà,

Ben, ça s'appelle Baseball Boogie, c'est par Mabel Scott. Et vous avez reconnu des bouts de Take Me Out to the Ball Game en plein dans cette chanson. C'est deux chansons différentes. La première, Take Me Out to the Ball Game, a été écrite en 1908. C'est devenu une espèce d'hymne national non officiel du baseball. On la chante encore pendant la fameuse septième manche au baseball. Ce qui est étonnant, c'est que les deux qui ont composé cette chanson-là, Jack Northworth et Albert von Tilser, n'avaient jamais assisté à un match de baseball avant de composer la chanson. Et c'est seulement 40 ans plus tard que le baseball va inspirer d'autres musiciens. En 51, donc, arrivera le fameux Baseball Boogie. Deux époques, deux styles musicaux, mais une même passion pour ce sport qu'est le baseball. Juste avant, c'était Roy Evans pour Cinderella Brown et on avait le gros Bill par Gisèle McKenzie pour ouvrir la séquence musicale assez si bon. Maintenant, les Four Aces avec You Are My Way of Life.

Ben, c'est Madame Le Sage qui va être contente parce que c'est Jerry Vail à l'instant qu'elle nous demande assidûment. Puis on est heureux de vous le proposer avec la chanson Prima Donna aujourd'hui à C'est si bon. Continuez d'ailleurs tout le monde à nous écrire vos demandes comme ça. Vous voyez que ça finit par être entendu parce que souvent on peut pas les faire jouer le jour même de l'émission, mais on les prend en note. Et puis, on vous fait des surprises au cours de la saison. Yvonne De Carlo, en plein milieu de ce bloc musical, chantait « Little Girl Blue » et on commençait avec les Four Aces « You Are My Way of Life ». Yvonne De Carlo tient une autre qu'on pense américaine, mais qui est canadienne, née à Vancouver. Je vous ai déjà fait un petit quiz sur elle, évidemment en vous demandant quel personnage elle avait joué au cinéma, parce qu'elle a joué quand même dans plus de 50 films, mais entre autres, cette épouse aux côtés de Charlton Heston dans les 10 commandements en 56, Sephora, le nom de son personnage. Elle a joué Salomé aussi, ça c'est son premier grand rôle en 45. Et là, on a joué 50, comme je vous dis. C'est quand même important. Mais ce qui est intéressant, c'est qu'en 57, elle lance un album, Yvonne De Carlo Sings. Et c'est orchestré par un jeune orchestrateur, compositeur, musicien. Je vous donne le temps d'y réfléchir. Il est très jeune. Il vit encore. Il est très vieux. John Williams. John Williams a orchestré le premier album de Yvonne De Carlo, mais c'est la télévision qui va la rendre célèbre parce que elle va jouer Lily dans les 70 épisodes de The Monsters entre 64 et 66. Elle est devenue quand même une grande vedette du cinéma, du disque, de la télévision, enfin une grande carrière. Maintenant, Debbie Reynolds nous attend dans le prochain bloc. Bobby Darin, Doris Day. Oh wow, j'ai déjà hâte de les entendre.

On commençait avec Debbie Reynolds, Why Not Me, ensuite Doris Day's Secret Love et finalement, à l'instant, on vient d'entendre All By Myself par Bobby Darin. Bon, on a eu Sammy Davis Jr., on a eu Dean Martin, ben, on peut pas passer à côté de Frank Sinatra maintenant pour avoir le Rat Pack au complet à l'émission. Mais le Rat Pack, c'était pas un nom de groupe officiel, c'était juste une gang d'amis qui était devenue comme une espèce de symbole à Las Vegas. On est dans les années 60, évidemment. Mais c'était pas que Frank Sinatra, c'était aussi Dean Martin, Sammy Davis Jr. et aussi Joey Bishop et Peter Lawford. Parce que les cinq ont joué ensemble dans Ocean's Eleven et ils se produisaient au Sands à Las Vegas. Et on dit qu'il y avait beaucoup d'improvisation là, dans le spectacle, entre chansons, blagues, imitations, faire les fous, tout ça. Et derrière cette espèce d'image quand même très, très soignée, hein, les smoking, les cocktails, tout ça, mais c'était surtout de la camaraderie. Et c'était trois voix qui dominaient, évidemment, Sinatra, Martin et Davis. Et ça a contribué à faire de Las Vegas une espèce de capitale internationale du divertissement. D'ailleurs, on tournait le film le jour et on montait sur scène au Sands à Las Vegas pour faire le spectacle. Quand même, hein, c'était quelque chose à cette époque-là. Ben, le voici, Frank Sinatra, dans cette chanson tirée du Rat Pack, We Open in Venice.

Cruising down the river, les Ames Brothers. C'est beau quand on sait chanter ensemble. En fait, comme il y a longtemps, au Québec, où on chantait dans les familles, chaque maison ou presque avait un piano dans le salon. C'est une belle époque. Did you ever love a woman? Ça, c'était en plein milieu de ce bloc musical avec Arnold Dwight. Gate Mouth Moore. Et We Open in Venice avec le Rat Pack et Frank Sinatra, Dean Martin, Sammy Davis Jr., une chanson de Cole Porter. Ben oui, on est déjà dans cette dernière heure de l'émission, très très bien installée d'ailleurs. Je vous rappelle que vous pouvez nous écrire, c'est facile. cessibon@radiotradeunioncanada.ca. Sinon, la bulle de conversation avec l'application audio de Radio-Canada. Et puis, vous pouvez trouver toutes sortes d'autres moyens pour nous écrire. C'est toujours un bonheur de vous savoir en contact avec nous pour nous parler de vos suggestions, de ce que vous avez envie d'entendre à l'émission. Continuez à le faire, on aime ça. On écoute maintenant Suzy Arioli avec Mean to Me.

Johnny Cash, Ring of Fire, et juste avant Engelbert Humperdinck, This Is My Song. Ouais, deux géants. Maintenant, mes amis, la troisième chanson du bloc qui s'en vient confirme le retour du concours où il n'y a absolument rien à gagner, sauf notre respect éternel. Qui chante, mes amis? C'est pas facile. On est habitué de l'entendre dans la version Nana Mouskouri, mais là, c'est un artiste québécois. Je vous le dis, c'est vraiment pas facile. Mais commençons par le commencement. Allons écouter The Letterman, mais d'abord Sandpipers.

Eh bien, c'est Soleil, Soleil. Ça se retrouve sur un album qui s'appelle Rémi Mignot et ses chœurs. Et les quatre noms qu'on a, ben, c'est là que la question devient une question piège. Les quatre noms qu'on a qui pourraient être des chanteuses qui l'interprètent, c'est Louise Lemire, Louise Parent, Marie-Marthe Bernard ou Denise Bérard. À vous de me donner la réponse, parce que je sais que vous êtes vraiment, vraiment, vraiment toujours très bien informés. Nous, on n'a pas trouvé ou on n'a pas identifié la chanteuse qui est la voix principale de cette version de Soleil, Soleil qu'on est habitué d'entendre aussi par Nana Mouchkouri. On écoute maintenant Fireflies avec You Were Mine.

Pink Sweater Angel avec Johnny Ray. Eh bien, parlant d'ange, on a perdu cette semaine dans le monde de la musique une des figures les plus lumineuses, certainement, Dolly Parton, qui est décédée à l'âge de 80 ans, avec une carrière de 6 décennies et plus, une carrière exceptionnelle. Alors, on avait envie, à C'est si bon, de vous faire un petit clin d'œil sur cette chanteuse incroyable, née d'une famille au Tennessee de 12 enfants, famille pauvre. Elle a transformé sa vie avec les chansons qu'elle a propulsées à travers le monde. Jolene, 9 to 5, il y en a plein. Évidemment, je pourrais faire une liste immense. I Will Always Love You, qu'elle avait écrite et enregistrée bien avant que ça devienne le succès de Whitney Houston. Elle avait un cœur immense aussi avec son Imagination Library, où elle aura fait parvenir des centaines de millions de livres à des enfants parce qu'elle était convaincue que la lecture pouvait changer une vie. Donc, aujourd'hui, à C'est si bon, on se dit que elle est partie, mais sa voix, ses mots et la joie qu'elle avait, si intense et qu'elle savait transmettre, ben reste avec nous à travers sa chanson « I Will Always Love You ».

In a World of My Own, c'est Diana Penton. Et juste avant, ben, on voulait rendre un petit hommage à notre façon à Dolly Parton, décédée cette semaine, avec sa chanson I Will Always Love You. Eh bien, on lui souhaite un bon voyage, et puisqu'elle va faire un beau voyage, j'en suis sûr, avec la carrière qu'elle a eue, on va se laisser cette semaine sur le plus beau voyage, celui de Claude Gauthier.

Quelle grande chanson, cette chanson de Claude Gauthier, Le plus beau voyage. Ben, c'est ce qu'on va souhaiter, un beau voyage cette saison, puisque c'est ce qui termine notre première émission de la 16e saison de C'est si bon. Très heureux de la passer avec vous, de la commencer d'ailleurs avec vous. J'ai eu un été magnifique aussi, faut le dire, parce que on s'est laissé la semaine dernière, puis on se retrouve cette semaine, ça c'est parfait. Un voyage qu'on va faire ensemble jusqu'au 19 juin. Bon, je vous donne un indice, 19 juin, ce sera la dernière émission de la saison régulière, et ce sera ma fête. Je veux remercier Alexandre Bernard qui est à la console, à la réalisation et à toute autre tâche connexe, au choix musical et j'en passe et j'en passe, de notre équipe de deux. Quand vous nous écrivez pour dire Monsieur Hervieux, félicitez votre équipe, ben j'ai juste Alexandre Bernard à féliciter. On est deux à faire cette émission-là avec grand plaisir. Merci beaucoup à vous d'être à l'écoute. Vous nous écrivez si ça vous plaît à cecibon@radio-canada.ca. Sinon, il y a la bulle de conversation sur l'application Radio-Canada Audio ou toute autre façon. Je dois vous avouer que, puisque je l'ai dit quelques fois dernièrement, vous êtes plusieurs à m'écrire à la main et à m'envoyer une lettre. On reçoit ça en studio, on ouvre ça ensemble. C'est extraordinaire de vous lire sur des vraies lettres, sur du papier que vous avez pris le temps d'écrire à la main. Toujours un bonheur. Salut tout le monde, on se retrouve la semaine prochaine pour continuer la 16e saison de C'est si bon.

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4: Ici Philippe Fémiot, bienvenue à Cosmopolite. J'ai pour vous, au cours des trois prochaines heures, un lot de souvenirs, avec des classiques dont un qui a été popularisé par Dolly Parton, évidemment. Des sons d'ici bien métissés, puis il y a des pièces qui mettent des gens en mouvement ailleurs dans le monde, comme cette pièce hein, qui reprend un chant traditionnel égyptien. Moi, je l'aime là, pour sa ritournelle qui est entêtante, le refrain qui est répétitif. Halo, halo est devenu en mode remix. Allo, allo. Bon samedi soir à la radio musicale de Radio-Canada, chers amis.